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vient d'entendre le Keep On Moving de Soul to Soul à Wow 80. Je pense que c'est la première fois que l'on fait jouer cette chanson. On n'est pas allé tant souvent dans l'année 1989, étonnamment. Et je me rends compte qu'il y a beaucoup d'excellentes chansons à la fin de cette décennie 80. Au Québec et en France, qu'est-ce qui se passait au niveau francophone? On avait un certain Francis Cabrel qui nous chantait « C'est écrit ». Et on avait aussi un rock voisine qui faisait fureur autant de ce côté que de l'autre côté de l'Atlantique avec la pièce « Hélène ». Alors c'est parti pour ce beau doublé. « Hélène de rock voisine » et « C'est écrit » de Francis Cabrel. «

On vient d'entendre deux grands succès francophones de la décennie 80 et surtout de l'année 1989. On a d'abord entendu le Hélène de Rock Voisine et juste après, c'était le C'est écrit de Francis Cabrel, extrait de son album Sarbacane. On poursuit maintenant avec deux voix douces de la France, deux voix féminines. On va entendre À la même heure dans deux ans de Elsa. Et on va entendre le Maxou de Vanessa Paradis.

On vient d'entendre le Maxou de Vanessa Paradis, extrait de son album Marilyn et John. Juste avant, c'était Elsa et la pièce À la même heure dans deux ans de son album Elsa. On poursuit maintenant pour conclure ce bloc avec Tom Petty et la pièce I Want Back

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On vient d'entendre probablement la chanson qui fut le plus grand succès francophone de l'année 1989. Il s'agit de Philippe Lafontaine et de la pièce Cœur de loup qu'on a entendu ici dans sa version remix. Et oui, on aime bien à Wow 80 vous présenter parfois des versions différentes de vos chansons préférées. Cette chanson, Cœur de loup, est extraite de l'album Fanonima, paru en 1989 de Philippe Lafontaine. On poursuit maintenant avec une chanteuse, une diva du disco, qui en 1989 arrivait avec une nouvelle chanson et un nouvel album. Voici Donna Summer et la pièce « This Time I Know It's For Real ».

c'était la pièce This Time I Know It's For Real de Donna Summer à Wild 80. Donna Summer qui arrivait en 1989 avec un nouvel album, son 14e, avec l'extrait This Time I Know It's For Real. Le titre de l'album était Another Place in Time. On poursuit maintenant avec une chanson retrouvée. Comme je vous disais plus tôt, j'aime bien retrouver des chansons. Je suis tombé sur cette chanson tout dernièrement. Alors, on va l'écouter. L'artiste, la chanteuse, s'appelle 8 Wonder, le groupe plutôt, et la pièce s'appelle Cross My Heart.

On vient d'entendre la pièce Cross My Heart de 8 Wonder, pour ne pas dire One Hit Wonder. Cette pièce, pour ceux pour qui la chanson sonne familière, eh bien, sachez que Martika l'a enregistrée sur son album Martika, paru en 1988, celui où il y avait le grand succès Toy Soldiers. On poursuit maintenant en musique avec Bernard Lavillier et la pièce On the Road Again.

On vient d'entendre la pièce « On the Road Again » de Bernard Lavilliers, extrait de son excellent album paru en 1988 qui avait pour titre « If ». On poursuit maintenant avec les Fine Young Cannibals et la pièce « She Drives Me Crazy ».

On vient d'entendre les Fine Young Cannibals et la pièce chez Drive Me Crazy dans sa version Generate Fits Up Remix, extrait de l'album The Raw and the Cook, paru en 1989. C'est presque l'heure de tirer notre révérence pour ce soir. Ne manquez pas de l'autre côté de la pause une dernière émission de Dans le temps en rappel. Ce soir, c'est l'année 1978. Je dis dernière émission parce que dès la semaine prochaine, Stéphane Gourde sera de retour avec des versions originales de Dans le temps. Moi, je vous dis à la semaine prochaine et on se laisse tout en musique avec une chanson importante d'un album plus qu'important, d'un artiste encore plus important. Il s'agit de « Car je t'aime » de Paul Piché, extrait du mythique et essentiel album « Sur le chemin des incendies ». Et je vous dis à la semaine prochaine.

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1: Ce soir, nous ferons un retour 48 ans en arrière où vous entendrez une sélection de chansons québécoises, françaises et américaines qui étaient dans les palmarès au cours de l'année 1978. Il y aura les triplés musicales du disque Shirley de Shirley Theroux et à la rétroversion, comme un oiseau qui s'envole, Grace Jones contre Maximilien. Et pendant les deux prochaines heures, je vous présenterai les succès des artistes suivants. Du palmarès francophone, Fabienne Thibault, Salvatore Adamo, Angèle Arsenault, Bernard Blanc, Johnny Hallyday, Carole Laure, Sylvain Lelièvre et le groupe Garoulou. Et du palmarès anglophone, Sean Cassidy, Gordon Lightfoot, Jefferson Starship et le duo Olivia Newton-John et John Travolta. Ici Stéphane Gourde, bienvenue à l'émission Dans le temps.

du palmarès au Canada en 1978, une chanson qui a fait le bonheur des danseurs des discothèques de l'époque, le Michael Jagger Band, chanson en 1977, Let's All Chant, précédée d'une chanson qui était dans les palmarès au Québec en 1978 également. France Gall, la chanson musique qui provenait du disque Dancing Disco, est lancée en 1977. Alors, bonsoir avec vous, Stéphane Gourde. Dans le temps, donc, ce soir, nous ferons un retour en 1978. Au programme de l'émission, il y a deuxième heure, après 22 heures, il y aura le triplé musical du disque d'une amie de l'émission Dans le temps, qu'on a déjà reçue comme invitée il y a quelques années, le disque Shirley de Shirley Theroux, donc en triplé musical. Et dans cette première heure, une rétroversion, le succès comme un oiseau qui s'envole, on va entendre la version de Grace Jones contre l'original de Maximilien. Et ben, on est rendu presque la fin avril. Il reste encore quelques semaines à Danta avant de se rendre à la pause estivale. Donc, au cours des prochaines semaines, de belles années dont je vais vous parler à l'émission, les années 79, 89, 69. Et on va finir la saison avec le palmarès de juin 1976, parce que c'est l'année chouchou cette année dans le temps. Mais avant ça, alors, donc, dans les prochaines minutes, vous aurez droit aux chansons suivantes. Succès au Canada en 78, le groupe Jefferson Starship avec Count On Me du disque Art. Aussi, Angèle Arsenault avec son grand succès provenant du disque libre lancé en 77, Moi, je mange, au palmarès au Québec l'année suivante. Également, on retrouvait cette année-là, en 78, le groupe Garoulou, aussi leur immense succès qui a tourné énormément à la radio à l'époque, la chanson Victoria. Vous êtes dans le temps avec Stéphane Gourde. Jusqu'à 23h, au FM 103.3, la radio à Lille.

John Hallyday, son grand succès « J'ai oublié de vivre » du disque « C'est la vie » lancé en 77 au palmarès au Québec. L'année suivante, l'année qui nous intéresse ce soir et dans le temps, l'année 78, d'ailleurs, chanson qui a été reprise plus tard par Patrick Normand, qui en a fait un succès chez nous également. Et tout à l'heure, j'ai fait une petite erreur en vous présentant la chanson de Jefferson Starship, « Count on me ». La chanson provenait du disque « Earth » et non du disque « Heart hein? ». Ça, c'est une petite différence. Maintenant, chanson qui est au palmarès au Québec en 78 avec Suzanne Stevens, « Fais ta vie » avec vous, Stéphane Gourde, jusqu'à 23h à Dans le temps.

Une des très belles voix québécoises des années 70, dont on a perdu la trace malheureusement dans les années 80, Suzanne Stevens, son succès « Fais ta vie » au palmarès au Québec en 78. On s'en va à une première pause à Danton au son de la musique d'André Gagnon. De l'autre côté, alors, il y aura les chansons d'Abba, de Sylvain Lelièvre, de Fabien Thibault, également la rétroversion « Comme un oiseau qui s'envole », Grace Jones contre l'original, la chanson de Maximilien. Restez là avec vous, Stéphane Gourde, à Danton, au FM 103.3, toujours la radio allumée.

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De leur disque The Album, lancé en 77, le groupe ABBA avec The Name of the Game, au palmarès au Canada en 1978. Cette même année-là, au Québec, il y a une chanson qui avait été populaire en 75, popularisée par le chanteur Maximilien, la chanson « Comme un oiseau qui s'envole », c'est un des grands succès cette année-là chez nous. Et trois ans plus tard, en 78, il y a Grace Jones qui s'est permise de reprendre cette chanson dans son disque « Do or Die » qu'elle lance en 78, et ça, elle en a fait un succès également. Donc, ce soir, à la rétroversion, on va entendre l'original de « Comme un oiseau qui s'envole » par Maximilien, et la version de Grace Jones avec vous, Stéphane Gourde, jusqu'à 23h. À Dantan, ce soir, je vous présente les grands succès de l'année 1978.

0: C'était la rétroversion. Grace Jones en 78 contre Maximilien en 75 avec la chanson « Comme un oiseau qui s'envole » et Grace Jones qui prononce « Amour, amour ». Ça me fait beaucoup rire. Et ces deux chansons ont été populaires chacune à leur époque. Maximilien en 75 et Grace Jones en 1978. Alors, d'autres chansons du palmarès de justement de l'année qui nous intéresse aujourd'hui à Dans le temps. Alors, du palmarès canadien 78, une reprise d'une chanson grand succès des Four Tops de 65. It's the same old song par Kissy and the Sunshine Band. Du palmarès québécois 78 du disque Starmania lancé en septembre. Fabienne Thibault, d'ailleurs qu'on va entendre plus tard dans l'émission aussi, avec complainte ici de la serveuse automate. Mais d'abord, Sylvain Lelièvre faisait un succès en 78 au Québec avec la chanson Lettre de Toronto. Vous êtes toujours à Dans le temps avec Stéphane Gourde au FM 103.3.
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Une autre des grandes voix des années 70, c'est comme Suzanne Stevens, on a perdu sa trace dans les années 80. Julie Harel, de son vrai nom, Francine Lagrange. Ça, je l'ignorais complètement. Eh bien, cette chanson, C'est bon, qui était au palmarès au Québec en 78, revenait du micro-sillon Je nous aime, qu'elle lançait l'année précédente en 77. On s'en va à une autre pause dans le temps. C'est tout pour cette première heure, mais il en reste une autre, heureusement, parce que j'ai encore de belles chansons à vous faire entendre. De l'autre côté, il y aura les chansons de Serge Blouin, d'Olivia Newton-John et de John Travolta, Anne-Marie, Michel Polnareff, Carole Laure, et aussi une fantaisie de Paul Vincent avec vous. Stéphane Gour dans cette fin de soirée, jusqu'à 23h à Dans le temps, au FM 103.3, toujours la radio allumée.

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0: Cette deuxième heure a commencé avec deux chansons qui étaient dans la mode rétro, qui couraient dans les années 70. Mode rétro ici des années 50 avec Olivia Newton-John et John Travolta. Vous avez reconnu cette chanson We Go Together du film Grease, un film très populaire en 78. Et la chanson était dans le palmarès au Canada cette année-là. Et c'était précédé de Serge Blouin avec On dansait le rock'n'roll, chanson écrite et composée par lui et par Pierre Letourneau. Et lancée en 77 sur 45 tours au palmarès au Québec en 1978. Alors, rebonsoir, re-bienvenue à Dans le temps. Vous êtes dans la deuxième heure et nous continuons notre visite des palmarès canadiens-québécois de l'année 1978. Il y aura une chronique après 22h30, les triplés musicales d'une amie de l'émission, comme je le disais en ouverture, Shirley Theroux, avec son disque Shirley, qu'elle lançait en 78. Mais avant ça, dans les prochaines minutes, il y aura donc Anne-Marie du palmarès canadien 78, la chanson You Need Me du disque Let's Keep It That Way. Et aussi une fantaisie de l'animateur de radio de CJMS, Paul Vincent. Paul Vincent, qui avait entre autres lancé la version française de Disco Doc en 1976, qui avait été un grand succès, puis il a fait d'autres chansons, entre autres, précédemment, il avait fait le reel des Snowrunes vers 72-73 et d'autres succès aussi sur 45 tours. Et là, on va entendre sa chanson Cocaïna, My Love, et ça n'a rien à voir avec la drogue, je tiens à le préciser. Chanson écrite et composée par Yves Martin et Pierre Letourneau. Donc, Paul Vincent s'est retrouvé avec cette chanson dans les palmarès québécois en 78. Mais d'abord, également du palmarès québécois 78, mais un artiste français de son disque Enfant de l'essence, Serge Lama, avec son grand succès Femme, Femme, Femme, avec vous, Stéphane Gour, dans cette fin de soirée dans le temps, jusqu'à 23h, sur la radio allumée, toujours le FM 103.3.
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Michel Podnareff avec Lettre à France, lançant 77 chansons qui faisaient partie des palmarès au Québec en 78. Et quand on parle de France, on ne parle pas de prénom ici, mais plutôt vraiment du pays, parce que Michel Podnareff vivait à ce moment-là aux États-Unis, en Californie. Il s'était réfugié là-bas parce que, suite à différents problèmes qu'il a vus dans son pays, et par la suite, il va y retourner plus tard dans les années 80. Maintenant, de son disque de Alibi, lancé en 78, un magnifique album. Sur la pochette, on voit évidemment son visage, visage en gros plan. Elle était à son summum de beauté à ce moment-là. Et d'ailleurs, elle a lancé un roman l'année dernière, je vous invite à le lire, un roman autobiographique. Alors, c'est Carole Laure ici avec « J'ai une chanson au palmarès au Québec en 78 ». Vous êtes toujours à l'écoute de l'émission. Dans le temps, ce soir, je vous présente donc les grands succès, une sélection du moins de grands succès au Québec et au Canada au cours de l'année 1978.

L'auteur, compositeur et interprète Bernard Blanc avec son succès. Une chanson lançant 45 tours en 77 et ça s'est retrouvé dans les palmarès au Québec en 78. L'année qui nous intéresse aujourd'hui à l'émission d'antan, je vous ai parlé précédemment du roman de Carole Laure. Alors le titre est « Je m'éloigne jamais trop de la maison » chez VLB Éditeur. J'ai eu la chance de le lire l'année dernière. Je vous le recommande fortement. Alors on s'en va à une autre pause à l'émission. De l'autre côté, il y aura entre autres les succès de Gordon Lightfoot, de Sean Cassidy, de Salvatore Adamo. Également le triplé musical du disque Shirley de Shirley Theroux. Avec vous, Stéphane Gourde à Dantan jusqu'à 23h au FM 103.3.

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de son disque Endless Warrior, Gordon Lightfoot avec The Circle Is Small, chanson qui était dans les palmarès canadiens au cours de l'année 1978. Cette année-là, au Québec, il y a une chanson de Shirley Theroux qui a fait partie des palmarès québécois, la chanson Chante l'amour. Cette chanson faisait partie du micro-sillon qu'elle lance en 1978. Shirley, alors j'ai eu envie ce soir de vous faire entendre trois chansons de cet artiste qu'on a d'ailleurs reçu dans le temps il y a quelques années. Je l'ai rencontré récemment lors de l'enregistrement d'une autre émission de radio, d'une autre station, et elle va toujours bien, toujours en forme et toujours aussi active. Ça donne entre autres à la peinture. Alors donc, c'est Shirley Theroux. Alors, je vous présente trois chansons. Il y a une reprise dans ce micro-sillon de son grand succès, C'est beau un homme, qui est la reprise qu'elle a faite de la chanson de Jacqueline François de 1964, Un homme. Donc, on va entendre donc cette version disco et aussi la voix. En plus de celle de Shirley Theroux, on va entendre la voix de son mari de l'époque, Pierre Marcotte. Aussi, on va entendre le succès « Chante l'amour », qui était au palmarès au Québec en 78. Mais d'abord, son adaptation ici de la chanson de grand succès d'Emerson, Lake and Palmer de 1977, la chanson « C'est la vie », c'est au triplé musical du disque Shirley de Shirley Theroux, dans le temps avec Stéphane Gourde au FM 103.3.

Version disco de C'est beau un homme par Shirley Theroux avec la collaboration de son conjoint de l'époque, Pierre Marcotte, qui se retrouvait dans le disque Shirley Micro-Sillon qu'elle lançait en 78, qui faisait l'objet du triplé musical de dans le temps ce soir. Maintenant, d'autres succès en 78 pour compléter cette émission. Alors, il y aura Salvatore Adamo avec Où te caches-tu, love, succès au Québec en 78, précédé de chansons qui étaient dans le palmarès canadien cette même année-là. Sean Cassidy, chanson de 77, et Dini, qui a été reprise par René Simard en 78 sous le titre « Hey Julie, veux-tu sortir ce soir? » Vous écoutez tout ça à Danta avec Stéphane Gourde au FM 103.3.

Pour une deuxième fois ce soir, vous avez entendu la magnifique voix de Fabienne Thibault provenant du disque Starmania, l'opéra rock de Luc Plamondon et de Michel Berger, la chanson « Les uns contre les autres » où Fabienne Thibault est accompagnée ici par la voix de Claude Dubois au palmarès au Québec en 1978. C'est tout pour cette émission de Dans le temps de ce soir. Comme source de renseignement, les deux ouvrages de Jean Couillard, « Répertoire des succès francophones et anglophones » de 1950 à 2003, publié aux éditions Unis. Avec vous depuis 21h à l'animation, la recherche, la mise en onde et la réalisation, Stéphane Gourde, et je vous reviendrai la semaine prochaine avec le palmarès des succès de l'année 1968. Chansons québécoises, françaises et américaines. N'oubliez pas, demain matin, entre 6h et 9h30, il y a toujours Charles Godreau qui est là avec son émission de Bonheur le matin. Jeudi soir à 20h, il y a Hola avec Dominique Hudson. Et mercredi prochain, n'oubliez pas, avant dans le temps, bien, il y a War 80 avec Patrick de l'île Crevier. Et pour les couche-tard insomniaques, toute la nuit, un excellent choix musical sur les ondes du FM 103.3. Peu importe ce que vous ferez, passez une bonne nuit, faites de beaux rêves et revenez-nous mercredi prochain dans le temps à 21h avec le palmarès de l'année 1968.

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1: 6h précise en ce jeudi. Jeudi, 3 septembre 2026. Bonjour chez vous, j'espère que vous allez bien, que vous avez bien dormi, ce fut mon cas. Et Motadine, que ça dormait bien. Pas eu le temps d'en profiter finalement, mais ce que j'essaie de vous dire, c'est que quand le sommeil est fragile et que certaines nuits où le sommeil est très très solide, fait du bien. Ah, que c'est le fun, hein, que c'est le fun. Tu te couches, puis on dirait que tu te réveilles, t'as passé une nuit complète, parfaite. J'espère que c'est votre cas. On s'en va vers une matinée parfaite, tiens, pourquoi pas, malgré peut-être la pluie, on y reviendra, bien sûr. On amorce notre émission avec une pièce musicale, bien sûr, comme à l'habitude. Position numéro 5, Rave Pilon, Boussole, bon début de journée. Merci d'être là.

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1: 6h04 en ce 3 septembre 2026. Je ne sais pas si vous avez passé une bonne nuit comme moi. J'adore. Je ne sais pas si je me suis fait bien comprendre en ouverture d'émission. T'es couché, t'es sur l'oreiller. Hey, je ne vais pas tourner le fer dans le plein non plus en ce qui vous concerne. Mais t'es couché, puis là, tu te dis, ah, ça va bien. Tu te fermes les yeux. On dirait que tu as dormi avec le sourire tout le long. Puis tu rouvres les yeux, puis tu fais, hein, déjà, c'est déjà terminé. Ce fut mon cas la nuit dernière, donc ça n'arrive pas souvent. Je mets ça dans mon petit... je fais une croix sur le calendrier. Voilà une nuit où, au moins dans ma vie, j'ai bien dormi en v'là une. Ben là, on est debout, évidemment, puis pour le bon motif, pour amorcer une journée, une belle journée, belle où il y aura peut-être un peu de pluie, mais ce sera aussi un peu pas mal derrière nous aussi, là, donc on s'en va vers un petit peu plus de soleil en matinée, de même qu'en après-midi. Il pourrait y avoir encore quelques grains en matinée, mais bon, on y reviendra, bien sûr. Actuellement, il n'y en a pas, en tout cas, du moins depuis quelques minutes, il y en a pas. Il y en aura peut-être tantôt. Mes essuie-glaces sont partis à un moment donné sur la route. Je dis, oh, ça tombe un peu. Ça a duré 2 secondes. Alors, peut-être, qui sait en fait, avez-vous vécu la nuit dernière avec des vents puis de la pluie, puis vas-y que je te... Ça a été quelque chose, là, parce que ce matin, je l'ai plus... Oui, j'ai bien dormi, mais j'ai pu le constater. Il y avait bien des choses que j'ai dû relever. Pardon, des chaises sur mon patio, entre autres. Oh, ça veut dire que Mère Nature s'est un peu déchaînée. Ça arrive des fois. Je sais pas si vous avez vu les images à Toronto, entre autres, dans le secteur Toronto, où il y a eu des inondations, où il y a eu même de la grêle par moment. C'est assez... pardon. Ce sont des images assez... on a vécu, on est déjà passé par là. Alors, les gens de Toronto ont éprouvé la même chose. J'ai un chat dans la gorge, décidément. On met tout ça derrière nous, puis on s'en va vers du plus beau. Hein. Je regarde aujourd'hui, demain, puis tout le week-end, là, le week-end de la fête du travail, entre autres. Ce sera plutôt sympathique. Donc, à l'émission aujourd'hui, laissez-moi voir. Ah ben, on va recevoir, entre autres, notre ami Maxime Lortie, courtier hypothécaire. On le reçoit aux 2 semaines, donc il sera des nôtres. On va aussi avoir à nos côtés, au lendemain, évidemment, de cette annonce de la Banque du Canada, hein, que le taux directeur demeure le même, puis que aussi on repousse au niveau de la taxe d'accise sur l'essence à la pompe. Le gel était en principe jusqu'au 8. Alors, on va repousser aussi, nous a-t-on annoncé. Donc, au moins, il y a ça. On va recevoir également nos amis des Ducs de Longueuil, comme chaque jeudi. Les Ducs qui sont en série, qui traînent de l'arrière 1-0. Je devine que le match d'hier a été annulé, à moins que je me trompe. Là, on ira fouiller, là, mais bon... On jouait contre les Bisons de Saint-Eustache à Saint-Eustache, donc on va leur parler. Il y aura, non pas aux Bisons, mais à nos amis des Ducs, bien sûr, de la Ligue de baseball junior élite du Québec. Il y aura notre ami Sébastien Saint-François qui viendra commenter l'actualité, de même que notre ami Denis Trudel qui sera là également. Nouvelle chronique pour lui en ce qui le concerne tous les jeudis, 8h35. On regarde, évidemment, j'ai l'impression qu'on va se pencher un petit brin sur la campagne électorale qui a cours. Où hier, on a parlé éducation, entre autres, et puis on a parlé coupe budgétaire, hein, la tronçonneuse ou le scalpel, on ne sait pas trop. On revient un peu à ce que Jacques Létourneau nous avait dit en début de semaine, où on coupe beaucoup de postes. On annonce des coupes de postes, et du même souffle, se faisant, disant, c'est par attrition principalement, puis il y a 2000 quelques postes qu'on va couper, là, quand quelqu'un va prendre sa retraite, ce sera pour remplacer. Alors, on envoie le message que ces gens-là, ces fonctionnaires-là, ces gens qui travaillent fort dans la majorité des cas pour le service public, ben ce sont des jobs, mon père disait soufflés, c'est des jobs inventés où on travaille pas très très fort. C'est un peu le message qu'on envoie, puis c'est un peu triste. J'entendais ce matin Rémi Trudel, de même qu'une ancienne ministre libérale, dont Monique Jérôme Forget, voilà, dont le nom m'échappait, mais elle ne m'échappe plus, qui disait, un peu la même affaire. Ce qu'on envoie comme message, c'est que ces gens-là travaillent pas fort, fait que c'est pas grave d'y remplacer. Alors, hier, on était là-dedans, on était dans cette logique-là en campagne électorale. Alors, on va sûrement en recoser avec nos deux amis. Et puis, notre ami Justin Gervais sera là, lui aussi, 7h, 8h, 9h, pour nous livrer les nouvelles d'ici. D'ailleurs, autour de 6h30, on fera un petit tour d'horizon de ce dont on va parler. tout au cours de cette matinée du 3 septembre, déjà 2026, Geneviève RB, seule, c'est une nouveauté au FM 103.3.

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1: Circulation, voyons voir. Ben, il y aurait déjà accident. Donc, ce qu'on peut voir sur la carte satellite, là, présentement, il y aurait déjà accident. On va se rapprocher un petit peu pour être sûr de pas dire des niaiseries. C'est en direction nord, sur la 25, après avoir traversé par le tunnel. Il y aurait de ce côté incident, proximité de l'échangeur Anjou. Ça roule au ralenti, donc, dans le secteur, sachez-le, dans les deux directions, en fait. Depuis la 40, depuis Anjou, il y a bouchon à la hauteur de Roi-René. J'en sais pas davantage concernant l'accident. Là, on verra ce qui va arriver avec tout ça. Mais ce qu'on sait, c'est qu'à l'intérieur même de l'échangeur Anjou, d'abord, ça roule au ralenti et ça refoule derrière. On le voit, là, ça s'installe au niveau du tunnel, également direction sud, comme à l'habitude, mais aussi direction nord, là, la 20 en direction ouest à cette heure-ci. Il y a déjà petit bouchon juste avant le pont de l'île Charron. Alors, on va garder un petit œil là-dessus et en espérant évidemment qu'il n'y a pas de conséquences dramatiques de ce côté. Soyez prudents néanmoins, bien sûr, avec le soleil qui se lève peu à peu, là, donc qui se réveille. On regarde Jacques Cartier, Victoria, Samuel de Champlain. Pour l'instant, ça se déroule bien. Peu de choses à dire de ce côté. De même que sur la 40, dans le tronçon, évidemment, entre l'échangeur Anjou et l'échangeur Royal Mount, là, ça roule vraiment lentement. Tenez-vous le pour 10, 6h13. Circulation. 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
1: Météo, aujourd'hui, comme je l'ai dit précédemment, on va avoir une petite matinée où il y aura peut-être de la pluie. On nous dit quoi, près d'une dizaine de millimètres de pluie qui sont attendus ce matin. Cet après-midi, tout ça va se tasser un petit peu, là, donc qu'on se le dise. Il y aura une jolie journée aujourd'hui où on nous dit que ça va être 25 degrés. Oh, ça a été revu autrement. Tiens donc, ça vient de popper un petit rafraîchissement. C'est autre chose qu'on va vivre, groupe. La pluie semble sur le point de se terminer ou est terminée à plusieurs endroits. Alors, 20 degrés en avant-midi, alternance de nuages, soleil sera plutôt nuageux même, pour ainsi dire. 25 en après-midi où le soleil sera présent, ce sera nuageux. Il y aura peut-être un petit peu de pluie, mais pas des tonnes. Même service en soirée où il y aura peut-être aussi un petit peu de pluie. Demain, vendredi, 24 degrés, du soleil, aussi peut-être une température semblable à celle d'aujourd'hui. Et nous sommes aux portes du week-end, samedi, dimanche, 21, 23, et le soleil sera présent notamment sur tout le dimanche. J'aime ça de même, 6h17, dans 2 minutes, le jour se lève. Il va se coucher à 19h29, et puis, il fait 19 degrés, coin Saint-Jean-Saint-Charles, dans le Vieux-Longueuil.
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0: 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Sam Rancourt, futur zéro, position 23. On s'en va jouer dans les unes des journaux dans les prochaines minutes.
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2: La revue de presse, on fait le tour des grands titres. Je veux déménager ici. Un chirurgien francophone fait la une d'un journal ce matin, d'un grand quotidien. Il est en Allemagne, originaire du Luxembourg, incapable d'obtenir un poste au Québec. Il est même citoyen canadien depuis 2019. Sa conjointe est originaire de la Belle-Province. C'est un chirurgien originaire du Luxembourg. Il s'appelle Michael Nachfeld, chirurgien orthopédiste qui rêve de pratiquer au Québec. Puis incapable d'obtenir un poste parce que c'est compliqué, c'est très très compliqué ce qu'on lui demande et lui il pratique là-bas en Allemagne. C'était plus facile de devenir canadien que médecin, lance en riant le chirurgien de 42 ans à l'époque. Il suivait une formation surspécialisée à Toronto, il a suivi sa formation à l'extérieur du pays. Le Collège des médecins du Québec lui offre deux choix, puisqu'il a suivi sa formation à l'extérieur du pays. Le Collège des médecins lui offre deux choix, refaire sa résidence ici ou la voie rapide d'un permis restrictif. Il s'agit donc d'un parrainage de 3 mois avec une université et un établissement de santé pour évaluer ses capacités. Alors, il a commencé ses démarches pour venir au Québec en 2020. Malgré des discussions avec les universités de Montréal, Sherbrooke, McGill, rien n'a abouti parce qu'aucun poste n'était disponible. Il a fait même une approche pour un poste avec le futur hôpital de Vaudreuil-Soulanges, mais rien n'est sûr et l'ouverture est sûrement prévue dans 2 ans. Alors, le docteur Nachfeld refuse de baisser les bras. J'espère que d'en parler publiquement pourra l'aider à se faire connaître ici. Il dit qu'il veut apporter ses connaissances, partager son savoir. Il a co-signé plusieurs publications scientifiques. Le plan B serait un poste à Toronto si aucune porte ne s'ouvre au Québec, mais il préférerait se rapprocher de sa belle famille dans la belle province. Alors, obligé de repartir de zéro, imaginez ce que ça peut représenter. Il me semble que

0: moyens de, oui, de pas accueillir n'importe qui puis n'importe quoi, mais quand tu as une expérience, peut-être que si on dépêchait quelqu'un pour le suivre quelques jours, on comprendrait peut-être bien des choses. Enfin, ça pourrait être quelque chose du genre, il me semble. Il n'y en a pas des tonnes, des orthopédistes. D'ailleurs, c'est ça, il est orthopédiste. Donc, il développe des chirurgies robotisées peu invasives pour les hanches et les genoux, entre autres, en Allemagne. C'est ce qu'il fait principalement. Il me semble que, en tout cas, je dis ça, je dis rien. Ça fait la une ce matin, comme le show de Rush. Hier, le spectacle, devrais-je dire, de Rush, qui était de passage à Montréal pour ses 50 ans d'existence. Rush, qui a été un groupe canadien, très, très déterminant pour bien des gens dans les années 70, donc 50 ans, bien sûr. Ce fut mon époque, chers amis. J'étais pas un grand fan du show de Rush, mais bon, je leur accorde évidemment énormément de talent. C'est pas ça que je veux dire, mais pas en tout. Semble-t-il que le leader, le chanteur, a parlé en français, bien francophile, à bien des égards aussi. Là, donc c'est un groupe donc de rock progressif. Monsieur Letourneau y était, il a envoyé des photos sur les réseaux sociaux. Jacques Letourneau, je dis ça, je dis rien. Donc on nous en parle, on parle de quoi également. Oh, on revient sur ce candidat aussi dans les journaux ce matin, ce candidat, un autre du Parti conservateur du Québec, donc couille molle, je suis désolé si vous êtes en train de déjeuner, c'est pas à vous que je dis ça, couille molle, petit 3 points, 3 petits points, vraiment des il aime bien l'entrecuisse, ce candidat du PCQ, donc Parti conservateur du Québec, dans la Côte-du-Sud, qui a, au fil du temps, multiplié des insultes derrière son clavier à bien des égards. Donc, encore là, il s'agit de blagues, bien sûr, et puis il n'est plus là maintenant. C'est un peu ce qu'ils disent. Mais bon, à tour de rôle, il y a des affaires assez gênantes pour le Parti conservateur du Québec. Là, donc, des candidats un petit peu, comment dire en bon français, un petit peu « weird ». Enfin, je un petit peu comment... au-delà de l'étrangeté, là, on est vraiment dans le propos dérangeant. Là, étrangement dérangeant, on pourrait dire ça. Comme je l'ai dit aussi, une ouverture de la taxe d'accise sur l'essence, donc le gel de la taxe d'accise, repoussé. Donc, dans les prochaines semaines, on continuera de payer un peu moins cher notre essence. Façon de parler, bien sûr, 2,2 ce matin. Donc, si on fait le calcul rapide, pour la semaine prochaine, ça aurait été, comme je l'ai dit hier, autour de 2,25, quelque part par là. Bref, donc on reste à ça. Le taux directeur, comme je l'ai dit également, de la Banque du Canada reste le même. Toutefois, on garde un œil, évidemment, la guerre commerciale dérange énormément la Banque du Canada, donc on verra bien ce qui va arriver. Hier, M. Trump en a rajouté, donc le président des États-Unis qui a dit des choses affreuses et vraiment dégradantes. Ça vole pas très haut, traitant un des négociateurs, on devine de qui sans jamais le nommer, le traitant de malpropre. Il y a quelque chose d'indigne pour un président. Enfin, bref, ça, je dis rien, mais bon, ils sont pas pressés, puis ça va bien aller. À toutes les fois que cet homme dit quelque chose dans ce genre-là, je suis convaincu qu'il pense le contraire en dedans de lui-même. Donc, allez lire ça, on nous en parle. On parle également, on revient évidemment sur cette campagne électorale, quand la campagne devient un frein. Nous dit-on en une d'un grand quotidien ce matin, les artisans du projet dont on a déjà parlé ici d'ailleurs, Agora Déclic à Montréal, c'est la transformation du couvent des Franciscains qui deviendrait en fait une maison, un centre de transition pour les jeunes de 18 ans et plus qui quitte la DPJ, qui quitte les centres jeunesse et puis qui veulent poursuivre des études, veulent être accompagnés, pas se retrouver devant rien, accompagnés pour le travail, études, etc. C'est un projet innovant. On devait avoir des permis, entre autres, on parle de la Société d'habitation du Québec, on devait avoir des permis, puis tout ça est mis sur la glace à cause de la campagne électorale, puis on n'est même pas sûr si au retour, il y aura du soutien, puis un nouveau gouvernement, devenant le cas, irait de l'avant avec le projet. On nous en parle ce matin dans les journaux. Véronique Yvon, ancienne députée ministre péquiste. Il y a aussi Gabriel Nadeau-Dubois qui font partie de ce projet-là, projet innovant pour éviter que les jeunes de la DPJ se retrouvent du jour au lendemain dans la rue. On parle aussi de circulation à Montréal en septembre. Ça va être l'enfer, nous dit la mairesse de Montréal. on dit travaux routiers, grève des cols bleus, mondiaux de vélo sur route où il y aura 500 000 spectateurs entre le 20 et le 27 septembre prochain. 500 000 spectateurs, 1000 athlètes de même que leurs équipes. Alors, ça va être, il y aura des routes, des rues fermées, Notre-Dame, entre autres, Saint-Antoine, du Parc, donc la mairesse, Soraya Martinez-Ferrada a dû rassurer une citoyenne à mobilité réduite qui voit son transport adapté vers le centre-ville annulé pendant cette période. Donc, une réponse du genre, ben on va trouver une solution, mais ça sera pas facile, sachez-le. Alors, c'est la plus grosse compétition mondiale depuis les Jeux à Montréal, depuis les Jeux olympiques de 76, pas bien compliqué. On parle également, on revient sur la campagne électorale, éducation, le PQ propose la lecture obligatoire des classiques québécois au secondaire pour que tous les jeunes, quelle que soit leur origine, soient imprégnés de la culture québécoise. Je pense que c'était déjà le cas. On propose aussi d'ajouter 60 minutes d'activité physique par jour. On parle aussi de 5 grands axes du côté du PQ pour mettre sur pied un chantier, s'il est élu. Donc, il compte déployer pour donner à tous les jeunes, quelle que soit leur origine, la possibilité de réussir. Il s'engage aussi, M. Paul Saint-Pierre Plamondon, à tenir des états généraux en éducation dans les 100 premiers jours, donc, de son mandat. On parle aussi ce matin de coupes importantes à la tronçonneuse, notamment, là, rien de moins, dans les services publics et puis chez les fonctionnaires en disant, ben voilà, on va prendre notre retraite, comme je l'ai dit en ouverture, puis on sera pas remplacé. On parle de compression de Québec aussi, qui ont ralenti la lutte contre la rage du raton laveur à cause de l'urgence sur le terrain. Les fonctionnaires ont bataillé pour faire du temps supplémentaire. On parle aussi, en terminant, on parle de cette victoire de Léla Annie Fernandez et de ces victoires de Léla Annie Fernandez et de Denis Chapovalov à Flushing Meadows à New York qui avance. Notre ami Auger Aliassime, Félix Auger Aliassime, quatrième mondial, troisième tête de série à New York pour ce tournoi du Grand Chelem, affronte à 11h Kachanov. Donc voilà, on va suivre ça, bien évidemment, puis le CF Montréal et les Whitecaps qui s'annulent en championnat canadien. On était du côté de Vancouver, un but très, très spectaculaire, entre autres, où depuis le centre du terrain, le joueur de Montréal, du CF Montréal, a donc compté un but là, vraiment extraordinaire, en levant le ballon et lançant ça, évidemment, d'un botté extraordinaire qui est passé par-dessus la tête du gardien de but, rien de moins. Donc, voilà, c'est Pereira qui a fait ça. Bravo à lui. Voilà ce qui conclut notre revue de presse. Par contre, c'est un match nul. On s'en va dans les prochaines minutes vers un peu de musique. Tiens donc, Gabriel Goulet, Félix Lemelin et Sarah Dufour. Ça promet.
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2: Ben voilà, donc 6h38, on fait un petit tour d'horizon de ce dont on va causer avec notre ami Justin Gervais. Je vous le rappelle, 7h, 8h et 9h. Donc, une nouvelle en direct. Attaque au palais de justice de Longueuil. Alexandre Garcez pourrait écoper de 16 ans de détention. Belleuil qui donne une seconde vie à l'église Saint-Mathieu. Quaticook qui rappelle des fromages. Et puis, en fait, la laiterie Quaticook, je devine, non pas la ville. Donc, la laiterie Quaticook qui rappelle des fromages. Et on parle ici de soccer, les cavaliers, soccer masculin et féminin du Collège Champlain à Saint-Lambert, ben les cavaliers qui veulent repartir, oh, petit jeu de mots ici de notre ami Baptiste, je le reconnais, qui veulent partir du bon pied. Voilà, c'est dit. Sarah Dufour, dans le temps pour aller vers la circulation météo par la suite.

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1: 6h42, voyons voir, là, il y avait accident, il y a toujours, c'est toujours le cas à proximité à proximité après le tunnel, on est à proximité de l'échangeur Anjou, là, donc en direction nord, la 25, encore des problèmes, ça commence à ralentir au sortir du avant le tunnel d'abord, c'est déjà installé, sachez-le, avant le pont de l'Île-Charron, puis depuis la 132 également, depuis Longueuil, comme depuis Boucherville, mais en direction nord, là, je vous dirais qu'à partir un petit peu avant Sherbrooke, ça roule vraiment au ralenti. On regarde aussi du côté du Pont-Jacques-Cartier, de la mi-parcours. Ça ralentit un petit peu, rien pour écrire à ses parents, là, mais bon, c'est déjà installé. Victoria, ça va bien. La 10 vers Samuel de Champlain, c'est immédiatement après l'échangeur. C'est là que ça commence à ralentir, là. Sur la 10, l'échangeur 10-30, rapidement comme ça, ben sur la 40, d'est en ouest, ça fonctionne, fréquenté, mais fréquentable, code rouge de ce côté, 6h43, circulation, de bonne heure le matin.
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1: Météo 19 degrés présentement, le jour s'est levé à 6h17, va se coucher à 19h29, on nous dit alternance soleil-nuages cet avant-midi, cet après-midi, ça va s'éclaircir du soleil, du beau soleil, 25 degrés, 40% cependant de probabilité de petites averses, rien de majeur, n'annulez rien mes bons amis, mais bon, ça ne durera pas si jamais ça se produit, évidemment, donc on nous dit ça demain, vendredi, on nous dit 24 degrés avec là aussi de petits risques d'averses, mais encore là, rien de majeur, samedi, 21 degrés, un petit peu les mêmes conditions qu'aujourd'hui, là, mais un petit peu plus frais, 21 degrés, alors que pour dimanche, beau soleil, 22 degrés, ensoleillé, rien de trop important là au niveau, bon, on brûlera pas, hein, qu'on se le dise, on souffrira pas de chaleur, mais indice vraiment très, très confo, indice humidex à 24, ben c'est ce qu'on vit actuellement, groupe aussi, il faut se le dire, là, ce sont des températures de fin d'été très, très fraîches, puis on aime ça de même, évidemment.
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Jacques Trudy, 6h51, pour aller vers les informations dans les prochaines minutes. Justin Gervais, à 7h30, c'est notre ami Sébastien Saint-François qui sera là pour commenter l'actualité. 7h10, auparavant, j'aurais parlé avec Éric Infante des Ducs. Le match d'hier a été annulé, remis ce soir. Annulé hier à cause de la pluie, remis à ce soir. Donc, on va en parler, entre autres, avec lui, cette série où les Ducs, et ça ne fait que commencer, tirent de l'arrière, un match à zéro contre les Bisons de Saint-Eustache. Ce sont, évidemment, ces éliminatoires de la Ligue de baseball junior élite du Québec. Rappelons que les Ducs ont gagné les trois derniers championnats. Donc, on est bien content de cette chose-là. Puis, on veut que ça se poursuive. Le baseball qui est vraiment une tradition incroyable. Ici, du côté de Longueuil, Joseph Poirier, Rodéo, position 22, classe moyenne, Marc Dupré et King Melrose. Par la suite, on est tous pareils. C'est tellement vrai. 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
5: Les manchettes. Bonjour Justin Gervais, comment vas-tu?
6: Bonjour Charles, ça va bien et toi?
5: Ben oui, c'est heure précise, en ce jeudi 3 septembre 2026. Parlons d'abord de cette attaque au palais de justice, hein, il y a 2 ans déjà. Alexandre Garcès qui pourrait écoper de 16 ans de détention.
6: Oui, l'assaillant de Haytan, un interprète de 71 ans au palais de justice de Longueuil, a reçu un verdict de culpabilité pour une tentative de meurtre et de port d'armes illégales le mois dernier. Alexandre Garcès a frappé sa victime qui lisait dans une salle adjacente d'une quinzaine de coups de couteau à la tête et au torse. L'homme a survécu à l'agression. La couronne affirme que le geste était alimenté par la rancœur et la rage envers le système. La procureure du TPCP, Maître Audrey Simard, recommande une incarcération d'au moins 16 ans. Pour sa part, le juge Christian Jarry a conclu lors du prononcé de la sentence que Garcès, malgré des troubles mentaux, est entièrement et criminellement responsable de ses gestes. Depuis cette attaque, des arches de sécurité sont en place dans plusieurs palais de justice au Québec, dont celui de Longueuil. On
5: parle maintenant de Belleuil qui donne une seconde vie à l'église Saint-Mathieu, Justin.
6: Voilà, Belleuil vient de négocier et de signer une entente pour restaurer et adapter l'église Saint-Mathieu, qui est un monument historique du vieux Belleuil. La rédaction finale de l'entente et la conception du projet vont continuer durant les prochains mois. L'entreprise Protec Construction va débuter le chantier à la fin de l'hiver 2027. Ces travaux ciblent l'accessibilité, la prévention des incendies, la modernisation des installations mécaniques et électriques. Le projet compte également rénover diverses parties du bâtiment. Les résidents pourraient ensuite profiter d'activités communautaires et culturelles grâce à la reconversion de ce lieu symbolique. La ville place ainsi le communautaire et la culture au cœur de ses priorités. Cette remise à neuf de l'église Saint-Mathieu permet aussi à Belleuil de répondre aux besoins culturels et communautaires croissants de la population en raison du vieillissement de ses infrastructures.
5: On parle maintenant de la laiterie Quaticook qui rappelle des fromages.
6: Oui, tout à fait, la laiterie, non pas la ville. Donc, les fabricants Quaticook procèdent au rappel de 2 formats de fromage cheddar vieilli, 1 an, en raison d'un risque potentiel de contamination par la bactérie Listeria. Les produits visés sont les formats de 1,15 kg et de 2,27 kg, tous deux portant la date meilleure avant du 3 août 2027. Les consommateurs doivent éviter de le consommer, de le vendre, de le servir ou de le distribuer. Les produits doivent être jetés ou rapportés au point d'achat. La bactérie Listeria peut provoquer des nausées, des vomissements, de la fièvre, des douleurs musculaires, des maux de tête et une raideur au niveau de la nuque. C'est possible même si le produit ne présente aucun signe visible d'altération. Les femmes enceintes, les personnes âgées et les individus immunodéprimés sont particulièrement à risque. Le rappel a été mis à jour le 1er septembre dernier.
0: Ouais, effectivement, c'est préoccupant. Les Cavaliers, on parle ici de soccer masculin et féminin du Collège Champlain à Saint-Lambert. Les Cavaliers qui veulent repartir du bon pied.
6: Voilà, donc c'est les deux équipes de soccer des Cavaliers du Collège Champlain-Saint-Lambert qui vont amorcer leur saison 2026 vendredi soir, donc demain, avec des matchs disputés à l'extérieur. Les hommes rendront visite aux lauréats de Saint-Hyacinthe à 19h, tandis que les femmes affronteront les Diablos de Trois-Rivières à la même heure. Les deux formations sortent d'ailleurs d'une excellente campagne en 2025. L'équipe masculine avait atteint la finale provinciale, s'inclinant 2-0 contre Montmorency, après avoir éliminé Bois-de-Boulogne en demi-finale. L'entraîneur Mauro Di Chiocco avait également été nommé entraîneur de l'année du RSEQ. Chez les féminines, les Cavaliers avaient atteint la demi-finale provinciale où elles ont perdu 2-0 contre Garneau. Lina Arousse avait été nommée athlète par excellence du RSEQ, tandis qu'Alexia Pascal figurait aussi sur la première équipe d'étoiles.
0: Voilà, ben merci infiniment. Justin Gervais, on se reparle, nous, à 8h. Dans les prochaines,
6: ouais,
0: à tantôt, dans les prochaines minutes, on parle avec nos amis des Ducs. Éric Infante, en fait, directeur général et entraîneur, voilà, je vais le dire correctement, et entraîneur des Ducs sera là. Les Ducs qui traînent de l'arrière, un match à zéro contre Saint-Eustache. On devait jouer hier soir à Saint-Eustache. La pluie a contremandé les plans, mais on joue ce soir, on remet ça ce soir. Donc, on lui parle. Manquez pas ça. Auparavant, ce sera la musique d'Émile Dubé.

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1: 7h10, bonjour Éric Infante, directeur et entraîneur de notre équipe de baseball junior élite. D'abord, comment vas-tu?
2: Ça va bien, merci Charles.
1: Ça va bien. Donc, malgré cette défaite dans le premier match contre les Bisons, ce match annulé hier, le moral est là?
2: Ben, faut dire que, tu sais, oui, on tire de l'arrière en série, là, dans une série 3-5. Une série 3-5, comme un 2-3, des fois, ça peut aller rapidement. Fait que tous les matchs ont une importance. Je te dirais que la prochaine partie va être critique, mais pas fatale, parce qu'on sait que le plus dur dans une série, c'est de gagner la dernière partie.
1: Ouais, c'est pas fini tant que c'est pas fini. C'est une expression du baseball, ça.
2: Si on revient sur la première partie de la série, ben, on a eu un excellent duo de lanceurs, autant du côté de notre côté, qui était John Henry Polino, que Nathan Mercier, qui a lancé pour Saint-Eustache. Les lanceurs ont très, très bien fait. Notre lanceur en sixième manche, il avait 71 lancés. On l'a retourné, il avait une excellente partie. Il a échappé un lancé. Quand on dit échappé, il a lancé un lancé vraiment dans le milieu de la... de la plate, et puis le frappeur adverse a frappé un circuit de 2 points qui a donné l'avance à l'équipe. Donc, si on regarde, mais c'est pas côté monticule qui était notre problématique pour la partie. Je présume que tu aimerais savoir qu'est-ce qui a causé qu'on n'a pas...
1: Ben écoute, je l'ai sur papier ici. Qu'est-ce qui a causé la défaite?
2: Ben, sur 7 manches, 4 fois, on a rempli les buts. Et on n'a pas frappé la balle.
1: Manque
2: d'opportunisme, exactement.
1: Souvent, c'est la jeunesse qui l'inexpérience.
2: Ce que je dirais, c'est que les gens, ils sont stressés un peu quand arrivent le moment des séries éliminatoires. Tiennent le bâton un peu plus serré. Fait que, c'est des choses qui arrivent. Fait que, tu sais, je veux dire, c'est... À la fin de la partie, quand on a discuté, ben, c'était qu'on n'a pas été opportuniste. T'sais, on n'a pas perdu la partie, on leur a donné la partie parce qu'on, moi, vraiment, qu'on avait mis des 1 ou 2 coups sûrs de plus quand les buts étaient remplis, on aurait pu avoir un autre match carrément.
1: Ouais, on veut y aller pour le gros coup retentissant alors qu'un petit coup sûr aurait fait la job dans certains cas. Là,
2: exactement.
1: Donc, il faut, ben, je compte sur toi pour leur rappeler, puis ces gars-là, regarde-les bien aller, vont te surprendre, j'en suis convaincu. Partie d'hier remise à cause de la pluie à Saint-Eustache?
2: Oui, exactement. La partie a été remise. La décision a été prise en début d'après-midi, malgré qu'il n'y avait pas encore de pluie, mais avec les prévisions, l'organisation de Saint-Eustache a décidé, puis ils ont bien fait, parce qu'on sait qu'on a eu beaucoup de pluie hier soir.
1: Et des vents aussi.
2: Exactement. Donc, la partie a été remise. On reprend ça ce soir. On va donner la balle à Drédien Baudin, notre lanceur qui a une fiche à environ de 500 cette année avec nous. Là, un des gros avantages de Drédien, c'est qu'il lance beaucoup plus de retrait au bâton que le versus de but sur balle accordé. Donc, c'est ce qu'on a fait de mieux d'ici dans le dernier mois. On a mieux lancé. Donc, Drédien va pouvoir nous tenir. C'est un jeune lanceur. Là, il a vécu les séries avec nous l'année passée. Il a bien fait en série. Donc, il va avoir une autre occasion là, de performer sur le monticule pour nous tenir. Là, puis on va espérer que l'offensive soit au rendez-vous dès le début de la partie.
1: Bon, lanceur de contrôle, qu'est-ce qu'il lance exactement? Un lanceur de balle rapide ou de balle à effet?
2: Ben, il y a une très bonne courbe, il y a une très bonne rapide. Donc, tu sais, le secret là-dedans pour les lanceurs, c'est que la majorité ont toutes une bonne balle rapide. Et puis, s'ils ont un changement de vitesse ou une courbe, qu'ils sont capables de marquer, de se carrer avec ça pour aller chercher des prises, la maîtrise comme il faut, habituellement, le lanceur est en business. C'est quand les lancers à effet sont pas dans la zone de prise, ben les frappeurs, à ce moment-là, ils s'ajustent, ils attendent la balle rapide, et puis c'est là que ça peut créer du dommage.
1: Ouais.
2: Donc, on s'attend qu'ils contrôlent bien ses lancers.
1: Alors, ben, j'en suis convaincu. C'est la grâce que je vous souhaite, les Ducs. Vous allez gagner. Checkez-vous bien aller. L'horaire pour le reste de la série en terminant, Éric?
2: Oui, en terminant, on pourra aussi faire peut-être rapidement aussi faire le tour des autres séries ailleurs dans le circuit ou à KSLM. Dans le fond, on est ce soir à Saint-Eustache, vendredi à Paul Pratt, donc ce sera le match 3. Si nécessaire, par la suite, samedi à Saint-Eustache, et si nécessaire, lundi à Paul Pratt. À noter, peut-être tu dirais aux gens qui veulent suivre nos réseaux sociaux, il y a des concours là, pour les jeunes là, pour pouvoir être porte-drapeau là, sur l'organisation a mis des sur notre site Facebook là, de pouvoir prendre une photo avec le chandail des Ducs, puis avoir la possibilité peut-être d'être porte-drapeau pour le début de la partie, à suivre sur nos réseaux sociaux.
1: Sur Facebook, tout simplement.
2: Oui, exactement. Ailleurs, dans la Ligue, je te dirais que Québec est en avance 2-0 dans leur série 3-5 contre Charlebourg. Laval en avance 2-0 contre Trois-Rivières. Repentigny aussi est en avance 1-0 contre Quaticook. Puis, comme vous le savez, nous, on tire l'arrière 0-1. Contre Saint-Eustache, mais ce soir, on va essayer de changer, de ramener ça à la série 1-1.
1: Ben voilà. Ben merci beaucoup, Eric Infante. Puis je regarde là, la température pour les prochains jours, pour les prochains matchs. Il va faire beau.
2: Bon, ben excellent. Merci beaucoup.
1: Ben merci, Eric Infante. On le rappelle, il est directeur général des Ducs de Longueuil. Il est également entraîneur de l'équipe. Et puis l'équipe est en série contre les Bisons de Saint-Eustache. Match ce soir, match d'hier remis à ce soir. Voilà.
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1: Circulation, voyons voir de plus près ce qui se déroule. Évidemment, il y a cet accident du côté de la 25 en direction nord au sortir du tunnel. On le voit, là, c'est pas simple ce matin. Ouais, fin de parcours tunnel à Vers-Montréal jusqu'à l'échangeur Anjou. Là, donc, cet accident-là contrecarre les plans de bien des gens. Soyez-en.

0: on souhaite que tout ça soit terminé dans les prochaines minutes, on l'espère. Évidemment, il y avait des petits soucis également. La 40 en direction ouest, on pouvait le voir là, donc, et puis à l'intérieur même de l'échangeur Anjou pour aller éventuellement vers le tunnel, vers la rive sud. Là, donc, c'est en train de se replacer de ce côté-là. Il y avait vraiment des soucis. On était avant à Rouyn-René, alors que maintenant, ben ça va quand même assez bien. On regarde maintenant le pont Jacques-Cartier. C'est bel et bien installé, Jacques-Cartier. Ben des gens, j'ai l'impression, ont choisi de bifurquer puis d'aller de ce côté. Donc, on peut le voir là à 7h18 quand même. Là, il y a en provenance de la 132, il y a bouchon en provenance de la 116. Donc, ça roule un petit peu plus lentement à partir de Désonniers. Début de parcours plus lent pour aller vers Montréal. Par la suite, quand même pas si mal. Victoria, ça roule bien. Alors que Samuel de Champlain, ben on peut le voir. Là, donc, c'est immédiatement après l'échangeur 10-30 à la hauteur de Chevrier jusqu'à la voie maritime. Ça roule très, très lentement d'est en ouest sur la 40. Ça va plutôt bien. Il y aura incident cependant dans une bretelle là, à proximité d'Iberville. Donc, qu'on se le dise, là, donc sur Crémazie, à proximité de la rue Jarry, il y aura incident. Ce serait en direction ouest. Donc, de ce côté, ça pourrait, dans les prochaines minutes, changer peut-être un peu la donne, notamment en direction ouest. Il y aurait un petit peu plus de monde, moins de gens sur la voie de service. On va voir ce qui va arriver de ce côté. Soyez prudents néanmoins, 7h19. Circulation de bonne heure le matin. 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Météo, ben on va avoir une matinée où avons en fait une nuageuse où vont alterner les nuages et le soleil. C'est pas alternance le soleil nuage, c'est plutôt le contraire. En après-midi, 25 degrés du soleil, risque petit risque d'averse. Même service demain, hein, même genre de température. 24 degrés, donc pas très chaud, mais quand même ensoleillé. 21 pour samedi, même c'est copié-collé. Là, c'est pas bien compliqué avec de petits risques d'averse. Dans tous les cas, c'est 40%. Et puis dimanche, ben 22 degrés du soleil. Une belle journée ensoleillée pour dimanche, mais pas super chaude, mais très, très agréable pour aller au baseball. Tiens donc, quoique les Ducs jouent lundi, va faire beau aussi lundi, qu'on se le dise.
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1: Rapide revue de presse, 7h24. Les coupes budgétaires, les compressions, la tronçonneuse, le scalpel s'invitent dans la campagne électorale au jour 7. On est jour 8 aujourd'hui, mais c'était jour 7 hier. Donc, on a débattu, on a parlé de coupes importantes à bien des égards, mais bon, comment dire, intelligentes. Et puis, 2900 fonctionnaires coupés sans que les services soient touchés. Quelque chose d'un peu étonnant dans tout ça, c'est Mme Fréchette qui l'a dit, et puis les autres partis parlent de couper également ou pas, donc aller là-dessus. On parle d'éducation également, rien de moins, dans les 100 premiers jours de son gouvernement, advenant le cas qu'il soit élu, M. Saint-Pierre Plamondon et le PQ, dit qu'on va tenir des états généraux en éducation. Il parle aussi de lecture obligatoire, tiens donc, les classiques québécois au secondaire pour tous les jeunes, quelle que soit leur origine, pour qu'ils soient imprégnés de culture québécoise. Je pensais que c'était au programme, c'est-à-dire que ça fait longtemps que je suis pas à l'école. Il propose aussi d'ajouter 60 minutes d'activité physique par jour pour nos jeunes. On parle de circulation à Montréal également dans les journaux en septembre. Ça va être l'enfer, dit la mairesse à une citoyenne, évidemment, avec la grève possible des cols bleus, avec également ce grand événement sportif qui est le championnat mondial de vélo sur route qui pourrait accueillir 500 000 spectateurs. Là. Donc, il va y avoir du monde entre le 20 et le 27. On parle également du gel, report de cette taxe de ce gel de taxe d'accise sur l'essence. Donc, ça a été repoussé hier par M. Carney. L'essence est à 2,2 ou à quelque part par là. On parle aussi du taux directeur. Donc, il n'y a pas eu de hausse hier, toujours 2,25. D'ailleurs, un petit peu plus tard avec Maxime Lortie, notre courtier hypothécaire, on va parler du taux directeur, de cette importance, de l'importance que ça revêt. Fernandez, Chapovalov avance du côté de Flushing Meadows si vous êtes amateur de tennis. Puis à peu de choses près, c'est ce dont on parle dans les journaux ce matin. Je voudrais saluer si vous êtes amateur de lecture et de littérature, Télisson Aurélien, c'est cet auteur québécois d'origine haïtienne qui a écrit un très, très beau roman qui s'appelle C'était ça ou mourir. Alors, dans les premières sélections du Goncourt, bravo. Donc, voyons voir s'il va être un des finalistes. C'est la grâce qu'on lui souhaite. Voilà, dans les prochaines minutes, notre ami Sébastien Saint-François commente l'actualité.
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2: Sébastien Saint-François, bonjour.
3: Salut Charles.
2: Comment ça va?
3: Ça va bien, c'est gris, mais ça va bien.
2: Oui,
3: c'est
2: mais
3: une journée plus grise.
2: Il y aura du soleil cet après-midi, t'en fais pas. T'inquiète.
3: Ah, moi, je suis en Estrie, je pense que c'est gris pas mal toute la journée. Mais
2: ah oui? T'es au chalet,
3: ça fait
2: là.
3: Du bien. Moi, oui, je suis en villégiature.
2: Bon.
3: Ben, je travaille, là, mais je travaille d'ici. Ouais,
2: bon,
3: c'est ça.
2: Tu fais bien dans la nature, rien de moins.
3: Oui, on se ressource.
2: Dis-moi, Sébastien, j'imagine que pour toi, c'est un régal que de regarder ça, la campagne électorale actuelle. Mais commençons d'abord par cette élection du côté de Chicoutimi-le-Fjord.
3: Oui. Ben oui, c'était lundi. Il y a eu trois partiels. Il y avait ici Chicoutimi-le-Fjord, il y en avait une en Ontario, puis il y en avait une en Colombie-Britannique. Il faut savoir aussi qu'il y en a cinq autres à venir. Hein. J'ai vu passer ça à la télé cette semaine. Donc, il y a beaucoup de partiels. Hein. Ça fait à peine un an que ce gouvernement-là est élu, puis je ne sais plus à combien on est rendu de partiels, mais on est rendu à pas mal. Mais toujours est-il que dans Chicoutimi-le-Fjord, donc il y a eu une partielle, rappelons pourquoi, c'est que M. Carney a offert au député de l'époque, M. Martel, donc le conservateur, de siéger au Sénat. Et M. Martel a accepté. J'imagine qu'il a calculé que ses perspectives d'emploi à long terme étaient meilleures au Sénat que comme député conservateur dans l'opposition éternelle. C'est un petit peu cynique, faut le dire. Là, tu sais, t'as un député qui vient d'être élu il y a à peu près un an, puis le premier ministre lui offre un poste au Sénat. Moi, je trouve que ça contribue au cynisme de la population. Mais toujours est-il, donc, il y a eu élection. Et surprise, c'est le libéral, M. Gobey, un ancien président des producteurs de lait de la région. Donc, il a été élu par une majorité assez écrasante, ouais, 51% des votes.
2: Tu dis surprise.
3: Ben,
2: les sondages le donnaient gagnant quand même.
3: Oui, oui, mais quand même. Là. Ça faisait quand même longtemps qu'il n'y avait pas eu un député libéral.
2: Ça, là-dessus, tu as raison.
3: Donc, il a été élu avec 51% des voix. Le Bloc est arrivé en deuxième à 33%. Sensiblement le même score qu'en 2025, il y avait eu 31. Et c'est les conservateurs qui ont subi une raclée. Écoute, ils sont arrivés en troisième à 12%, alors qu'ils avaient obtenu 34% des voix en 2025. Donc, pour M. Poilievre, c'est un autre coup dur, parce que on peut pas dire qu'il accumule les victoires depuis qu'on a eu la générale l'année passée. Et c'est M. Alain Reyes, hier l'ancien député conservateur, qui a fini son mandat comme indépendant quand M. Poilievre a été élu chef du parti. Donc, il disait hier à Zone Info, parce qu'il est rendu commentateur un peu partout, qu'il avait reçu par erreur, dit-il, un courriel du Parti conservateur hier, ou avant-hier, où on faisait état d'une grogne assez manifeste à l'endroit du chef. Donc, est-ce qu'il s'est arrangé pour l'obtenir ou il l'a vraiment obtenu par erreur, on ne sait pas. Mais ça a l'air, bien écoute, c'est sûr que ça ne doit pas être très, très heureux dans les rangs conservateurs. Ouais. Et je soupçonne, en effet, qu'il commence à y avoir du grenouillage parce que les gens du parti se rendent bien compte qu'avec Poilievre, on s'en va pas vraiment nulle part. J'ai entendu le nom de Jason Kenney, ancien député conservateur, ancien premier ministre de l'Alberta, circuler dans certains cercles. Mais bon, est-ce que c'est fondé ou pas? Mais disons que pour M. Carney, c'était encore une fois une belle victoire. Il a remporté les trois partiels, donc en question lundi. Il est maintenant à 173 députés, donc il conserve sa majorité de justesse, parce qu'une majorité, c'est 172. Mm-hmm. Et alors, donc, pour M. Poilievre, c'est une défaite de plus. Et il a été relativement silencieux depuis lundi. Hein. Il n'a pas vraiment sorti. J'ai entendu M. Paulus parler de la taxe d'assises hier et tout ça, mais M. Poilievre est resté assez silencieux au cours des derniers jours.
2: Voilà, donc il y a des rumeurs aussi que je vais parler avec un ami bien placé chez les conservateurs. Non, c'est pas Patrick Clune, c'est un autre ami qui me disait que Doug Ford, regardez aller Doug Ford.
3: Ah ben Doug Ford, il y a un gros problème, c'est qu'il n'est pas bilingue.
2: Il apprend le français, semble-t-il.
3: Ouais, mais en tout cas,
2: semble-t-il aussi.
3: Ah oui, il devrait nous le démontrer de temps en temps.
2: Ouais, un jour il plongera.
3: En nous parlant français, des fois, parce que moi, je ne l'ai jamais entendu parler français.
2: Moi non plus.
3: Moi non plus. Alors, je sais pas, là, mais c'est sûr que c'est une grosse lacune, si c'est le cas. Là,
2: ce n'est pas qu'un détail.
3: Non, pas du tout.
2: It's not just a detail.
3: Non, non.
2: Donc, parlons des élections ici au Québec maintenant, des promesses électorales. En voulez-vous, en v'là.
3: Oui, donc depuis une semaine, hein, c'est une promesse après l'autre. C'est incroyable. Ça me fascine de voir tout parti confondu, là, les cinq en lice. En campagne électorale, on dirait qu'ils ont les solutions à tous nos problèmes, alors que lorsqu'il y a un parti au gouvernement, c'est un peu plus compliqué. Je lisais un texte de Stéphanie Gramont hier dans la presse. Elle citait son texte « Dure vérité et pseudo-miracle » où elle remet en question la faisabilité de tout ce qu'on nous annonce. Je veux dire, monsieur Duhaime est rendu à 64 milliards en promesses. Après 5 jours, on avait fait le calcul. Il faut remettre ça dans le contexte de la vérificatrice générale aussi, qui dans son rapport, son dernier rapport, a dit qu'à l'heure actuelle, il y a un trou de 5-6 milliards de dollars pour atteindre l'équilibre budgétaire tel que prévu. Parce qu'on a une loi au Québec qui nous oblige d'atteindre l'équilibre budgétaire à l'intérieur de 5 ans. Alors, c'est ce que dit Mme Gramont. Elle dit qu'il faudrait qu'on revienne un peu sur terre, là, parce que oui, on veut tout régler, puis on veut mettre de l'argent partout, mais on est à un moment de notre histoire où les finances publiques sont en mauvais état, où notre marge de manœuvre est extrêmement limitée, voire inexistante. Alors, tu sais, quand j'entends un 4 milliards ici, puis un 20 milliards, un 10 milliards là, puis on va couper 20 000 fonctionnaires, puis on va faire ci, puis on va faire ça, ça commence à être irréaliste, puis ça ne fait qu'une semaine qu'on est en campagne électorale.
2: Ouais.
3: Alors, je ne sais pas jusqu'où ça va aller, toutes ces belles promesses-là. Tu sais, je suis d'accord là, qu'il y a un paquet de problèmes qu'on doit régler dans notre société. Il y a des choses qui ne tournent pas rond. Il y a des manques budgétaires, il manque des fonds, du financement un peu partout. Mais en même temps, je veux dire, il faut qu'on soit réaliste. Il faut que l'électorat aussi regarde ça de façon réaliste. Alors, c'est pas parce que M. Duhaime nous promet quelque chose que ça va arriver. C'est pas parce que M. Milliard nous promet quelque chose que ça va se faire. Même chose pour Mme Fréchette. Même chose pour M. Saint-Pierre Plamondon. Je veux dire, ce sont des promesses électorales. Mais ça me fascine de voir qu'on fait encore de la politique de même, alors que les électeurs sont censés être mieux informés qu'à une certaine époque, parce que l'information est tellement plus facile d'accès.
2: Penses-tu, Sébastien Saint-François, que c'est dû au fait que désormais, 5 partis qu'on entend régulièrement, il n'y a plus juste que 3 ou peut-être 3 partis et demi qu'on entend comme ça. Ils sont désormais 5, puis on les écoute, puis on les entend davantage.
3: Ah, c'est sûr. Écoute, on les voit, on les entend. Ouais. Les réseaux sociaux, il y a tout ça, c'est sûr. Ils font des annonces au quotidien. Ils veulent avoir leur temps d'antenne. Moi, c'est sûr que je suis une personne très politisée, donc c'est sûr que je suis ça de très près.
2: Ouais.
3: D'autres suivent peut-être moins, mais c'est sûr que le citoyen moyen aujourd'hui, nécessairement, va en entendre parler davantage qu'à l'époque où on ouvrait la presse papier le matin puis on lisait les nouvelles de la veille. Tu sais. Les annonces de la veille nous étaient rapportées ou on écoutait le téléjournal en fin de soirée ou peu importe. C'est sûr que l'accès à l'information aujourd'hui...
2: C'est autre chose.
3: Ben oui, c'est sûr. Puis c'est sûr que les chefs de parti... sont 5 chefs de parti maintenant, donc qui se font la lutte pour du temps d'antenne, pour de la visibilité. Et donc, ils doivent remplir aussi ce temps d'antenne-là par quelque chose. Donc, c'est sûr qu'ils multiplient les annonces. Mais en même temps, tu sais, moi, je trouve, j'entends des choses, c'est plus ou moins crédible, notamment du côté de Mme Fréchette, tu sais, qui change son fusil d'épaule à plusieurs égards par rapport à ce qui était... La situation sous Legault, alors qu'elle était au Conseil des ministres, je trouve que des fois, elle marche une ligne fine, là, parce que, tu sais, elle vire 180 degrés, mais en même temps, elle peut pas dire, ben, moi, j'étais pas là. Oui, t'étais là, t'étais au Conseil des ministres, là. T'as participé à ces discussions-là, tu sais, Northvolt et compagnie, elle peut dire, moi, j'ai mis un stop à ça quand je suis arrivé, oui, mais t'étais quand même là. Elle peut pas faire un carnet d'elle-même dans le sens où dire, ben, moi, j'étais pas là, j'arrive, je suis nouveau. C'est pas son cas, elle.
2: Malgré le fait qu'il y a une trentaine de députés ministres qui ne reviennent pas pour l'élection.
3: Oui, mais quand même, je veux dire, c'est pas pour rien qu'elle se présente comme l'équipe Christine Fréchette, puis elle oublie la deuxième partie. partie du nom. Parce que le nom officiellement enregistré au DGEQ, c'est Équipe Christine Fréchette, Coalition Avenir Québec. J'ai vérifié, mais la Coalition Avenir Québec, elle l'omet bien souvent. C'est un choix politique.
2: Ils sont
3: fait,
2: pas sur les affiches, évidemment, ça a été un bon.
3: Non, puis c'est. Ça n'en parle pas souvent. Mais bon, elle se débrouille quand même bien. Si tu regardes les sondages,
2: ben oui.
3: Par rapport à ce que ça c'était lorsqu'elle est arrivée en poste, on mettait la CAQ disparue à 9-10% du vote. Elle est compétitive par rapport au PQ. Puis M. Saint-Pierre Plamondon ne doit pas être content de voir les chiffres parce que ça, tu sais, on est en territoire minoritaire carrément à l'heure actuelle. Puis il se fait chauffer là, quand même.
2: Il y a une montée, il y a là une percée, selon les sondages, évidemment.
3: Absolument.
2: Donc, ça se poursuit, cette campagne.
3: Il reste encore 4 semaines.
2: Jusqu'au 5 octobre. Hey, permets-moi de dire juste une petite parenthèse. Nous, de notre côté, à partir du 14, dans la semaine du 14, on va recevoir tour à tour les différents candidats, parti par parti. Il n'y aura pas comme tel, dans mon émission, de grands débats. On laisse ça à M. Letourneau, puis il y aura des confrontations par la suite ou des gens, puis on va écouter des candidats, des candidates. Mais bon, on va les recevoir tour à tour, histoire de les entendre, savoir ce qu'ils ont à dire, et sur le Québec, et surtout sur la circonscription, ou en tout cas, du moins, sur notre région. Donc, on va les amener vers ça, donc, à partir du 14.
3: Ça va être intéressant.
2: Des excuses dues au Canada, selon un ancien ambassadeur.
3: Ben oui, j'ai lu ça cette semaine, dans les derniers jours. C'est M. David Cohen, donc, qui a déjà été ambassadeur des États-Unis à Ottawa. C'est notamment lui qui a dû recoller, je cite l'article, recoller les pots cassés par le républicain après son premier mandat. On parle de M. Trump, donc il sait de quoi il parle. Grosso modo, il dit, écoutez, ça n'a pas de sens, là. Et c'est sûr que le prochain président des États-Unis, donc lui, il se projette déjà dans l'après-Trump, va devoir en faire une priorité, là, de rétablir les relations avec le Canada, faire du Canada la destination de sa première visite officielle, comme était la tradition avant Trump. C'était toujours le cas. Le président nouvellement élu des États-Unis faisait toujours du Canada son premier arrêt officiel. Donc, c'est clair, là, comme de par son expérience, ça n'a pas de, grosso modo, ça n'a pas de bon sens. J'écoutais M. Trump, je ne sais pas pourquoi je dis monsieur, mais en tout cas, j'écoutais Trump hier en point de presse, hier après-midi. Il parlait notamment du Canada, puis tu l'écoutes parler, là, puis c'est comme on est la pire nation sur la planète.
2: Ben oui, tout à fait.
3: C'est terrible, on est terrible, on est des gens terribles. Il a traité, tu dis que c'est le Dominique Leblanc, moi j'ai compris qu'il traitait Doug Ford de slob, donc un gros malpropre.
2: Possible aussi, mais ce que moi j'ai entendu hier, puis il a nommé personne, il dit, c'est pas moi qui le dis, ce sont mes proches collaborateurs, moi je m'abaisserai jamais à dire ça.
3: Non,
2: c'est
3: ça.
2: Dit, mais c'est lui qui le dit. Il dit qu'il y avait un des négociateurs qu'on surnomme le malpropre.
3: En tout cas, moi j'ai compris ce que j'ai parlé de Doug Ford, mais okay. Peu importe, tu sais, c'est du Trump.
2: Ça vole pas haut, là. Tu sais.
3: Connaissant Trump, OK, il est extrêmement frustré en ce moment, je crois, parce que M. Carney a décidé de mettre fin au cirque, là. Et j'ai beaucoup aimé la position adoptée par M. Carney. Je suis pas toujours un fan de ses décisions, mais je dois dire que je suis d'accord avec ce qu'il a décidé de faire. Oui. Il a rompu les négociations, comme on le sait. Et cette semaine, il a apporté la précision. Plutôt cette semaine, il dit, écoutez, on est prêt à reprendre les négociations. Mais quand les États-Unis vont être sérieux et ils vont arrêter de nous insulter, nous injurier, faire des mèmes et tout le tralala. Donc, on adopte une position ferme.
2: Ouais.
3: Je pense que M. Trump, il n'aime pas ça du tout. On a entendu M. Lotnick, là, son secrétaire au commerce, là, parler de que Carney fait ça pour des motifs politiques à cause du référendum en Alberta, à cause du Parti souverainiste au Québec. Il est au courant de tout ça. Hein? Il sait qu'on a des élections ici le 5 octobre. Il l'a mentionné hier. Il a même précisé la date. Donc, ils sont très au courant de ce qui se passe. Ici, et je pense que eux autres pensaient qu'ils étaient pour nous mettre à genoux très facilement, puis ils se rendent compte que ça ne fonctionne pas. Alors, ils sont très mécontents parce que ça va pas bien. Hein, regarde, les hostilités ont repris avec l'Iran. Regarde le prix de l'essence. Les mi-mandats s'en viennent très rapidement. Alors, il est bien mal pris, là, notre monsieur Trump, là, dans ses... Il est embourbé solide dans ses affaires, comme on dit.
2: Oui, et les négociations de la CEUM qui ne donnent pas grand-chose.
3: Ben, comment tu veux négocier?
2: Une petite affaire dans tout ce qui ne va pas bien aux États-Unis.
3: Comment tu veux négocier en ce moment? Je veux dire, Carney a raison. Là, tu sais, à un moment donné, c'est assez.
2: Oui, tout à fait. C'est d'ailleurs la citation de la semaine. On amène ça dorénavant. Donc, Sébastien Saint-François, la citation de la semaine.
3: J'aurais pu sortir celle de Drainville d'hier, mais ça ne se dit pas à radio. À Radio-Québec, il en a sorti une bonne. C'était assez cru.
2: J'ai pas osé.
3: Non, on ne dira pas. On fera pas
2: donc,
3: ça en
2: la citation de la semaine, c'est vraiment M. Carney.
3: Qui dit « Quand les États-Unis seront sérieux puis arrêteront de nous insulter, on est prêt à reprendre les négos. »
2: Bon, ça, autrement dit, voilà. C'est quand on dit à notre enfant « Change d'attitude. »
3: Exactement.
2: Voilà. Sur ces bonnes paroles, ben, profite de ce spectacle bucolique qui s'offre à toi. Sébastien Saint-François, ça va se placer. Hein, il y aura du soleil les prochains jours. Donc, fais-toi-en pas.
3: À la semaine prochaine.
2: À la semaine prochaine, Sébastien.
3: Salut.
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2: Voilà, donc ce camion en panne, toujours direction nord, à la hauteur de Beaubien, puis on le voit là, la traversée. C'est pas facile là, ce matin par le tunnel depuis Boucherville, là, 7h47, on a à peu près le topo. Alors, c'est par choc avant Mortagne, sachez-le, et ça roule au ralenti à l'intérieur même du tunnel pour aller vers l'échangeur Anjou. Dans l'autre direction, ça se déroule quand même assez bien. Là, comme à l'habitude, on était à la hauteur de la place Versailles. Depuis Longueuil, évidemment, beaucoup d'automobilistes ont bifurqué pour aller, entre autres, vers le pont Jacques-Cartier. Ben, on le voit là, depuis la 132, on est à la hauteur, on est largement avant Queen pour atteindre le tablier du pont. Par la suite, ben, traversé où il y a ben du monde. C'est, fréquenté, mais fréquentable. On regarde, par contre, en provenance de la 116, là, ça commence à ralentir, là, comme dans le bon vieux temps, à la hauteur de Désaunier, peut-être même un petit peu avant. On regarde le pont Victoria, là aussi, ça s'installe, début de parcours un petit peu plus lent, fin de parcours également. Là aussi, c'est fréquenté. On regarde également entre la 132 en direction du pont Samuel de Champlain, depuis le pont Victoria, là aussi, du monde. C'est un petit code rouge. On sait qu'il y a des travaux dans le secteur qui ralentissent un petit peu la circulation. La 10 vers Samuel de Champlain, on est à la hauteur de l'échangeur 10-30. Ça fonctionne vraiment au ralenti. Plus en amont également, ça semble vouloir s'installer sur la 10. Là, on est à la hauteur de Carignan, là, donc à la hauteur de l'embranchement de la 35. Là. Pas simple ce matin. Oui, ça circule, mais on est sur le point là, de vivre un moment peut-être un petit peu plus lent. D'est en ouest sur la 40, possiblement les points habituels. Là, on est à la hauteur de la Cordade dans un premier temps. Plus loin, Papineau aussi. Et puis le tronçon Côte-de-Liesse. Voilà ce qui conclut notre bulletin circulation. Donc, 7h49. 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
2: Météo, on va avoir un avant-midi assez nuageux. Cet après-midi, le soleil va se révéler de nouveau. Sachez-le, il y aura des petits nuages, des petits risques d'averse 40%. Alors que demain, vendredi, on parle de 24, à peu près les mêmes conditions. Beau soleil, alternance soleil-nuage. Peut-être de petits risques de petites averses samedi. Même service, 21, un petit peu plus frais. Et puis un beau soleil, 22, affirmé si la tendance se maintient pour dimanche. Fait présentement coin Saint-Jean-Saint-Charles en plein cœur de la zone festive, 19 degrés.
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6: 7h56, on entendait la chanson Sunshine il y a quelques secondes, Die Die, Shakira et Burna Boy. L'avant-dernière, demain, on termine nos chansons Sunshine. Donc, tout au long de l'été, on vous a fait entendre dans le cadre de notre émission une chanson anglophone en guise de clin d'œil à l'ancienne animatrice de FM 103.3, Véronique Chan, qui nous a quittés, qui est décédée il y a quelques années. Donc, on a gardé ça en souvenir de ce rayon de soleil ici dans nos studios. Voilà, ben, on s'en va, qui est passé dans nos studios à une certaine époque et qui nous manque vraiment cruellement par moment. On s'en va vers notre ami Justin Gervais, bien sûr. Les nouvelles dans quelques minutes. Par la suite, ben, ce sera Denis Trudel qui viendra nous rendre visite et Maxime Lorty, notre courtier hypothécaire avec qui on va parler un petit peu plus tard à la fin de la prochaine heure. On va parler du taux directeur. Voilà.

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1: Le jeudi 3 septembre 2026, 19 degrés. Faites-vous en pas, là, c'est un peu grisounet. Il y a plus de nuages que de soleil, vraiment. Je le cherche. Évidemment, le petit soleil, il va nous montrer ses rayons. Faites-vous en pas plus tard en avant-midi, plus tard en après-midi également. Il sera présent. Il sera présent d'ailleurs au cours des prochains jours. J'espère que vous allez bien, que vous avez bien dormi comme ce fut mon cas. Toi, Justin Gervais, t'as bien dormi?
2: Oui, super bien, merci.
1: T'as fait un beau dodo.
2: Oui, ça fait du bien.
1: Les nouvelles heures de travail, en ce qui te concerne, ne te dérangent pas trop?
2: Non, on s'adapte bien.
1: On le rappelle, Justin Gervais est là pendant quelques semaines. Ben, c'est notre journaliste. Il sera à nos côtés, évidemment, tout au cours de l'année, puis le plus longtemps possible. On le souhaite, évidemment, début de carrière en ce qui te concerne. Mais tu es le remplaçant de notre ami Henri Paul. Tiens. Voilà, remplaçant qui remplace Henri Paul encore pour une semaine et demie, quelque part par là, hein?
2: Oui, à peu près.
1: Voilà, donc les nouvelles ici, celles qui parlent de nous, celles qui parlent de vous. D'abord, on parle circulation en contresens lors de la fête du travail entre Belœil et Mont-Saint-Hilaire.
2: Oui, le ministère des Transports et de la Mobilité durable instaure une circulation en contresens dans la vallée du Richelieu. C'est sur l'autoroute 20 du vendredi 4 au lundi 7 septembre. Les usagers seront privés d'une voie dans chaque direction, entre la sortie 209 à Belœil à l'entrée de la rue Brunet à Mont-Saint-Hilaire. L'entrave a lieu entre 22h et 5h du matin. Les travaux de réparation de la chaussée de béton avant la pose d'asphalte priveront les usagers de la route d'une voie dans chaque direction. Le MTQ demande aux automobilistes de prévoir plus de temps pour leur déplacement et de respecter la signalisation.
1: On parle maintenant de, on parle d'une attaque au palais de justice d'il y a quelques années à Longueuil. Alexandre Garcez qui pourrait écoper de 16 ans de détention.
2: Voilà, l'assaillant de Hai Tan, un interprète de 71 ans au palais de justice de Longueuil, a reçu un verdict de culpabilité pour une tentative de meurtre et de port d'armes illégales le mois dernier. Alexandre Garcez a frappé sa victime qui lisait dans une salle adjacente d'une quinzaine de coups de couteau à la tête et au torse. L'homme a survécu à l'agression. La couronne affirme que le geste était alimenté par la rancœur et la rage envers le système. La procureure du DPCP, Maître Audrey Simard, recommande une incarcération d'au moins 16 ans. Le juge Christian Jarry a conclu lors du prononcé de la sentence que Garcez, malgré des troubles mentaux, était entièrement et criminellement responsable de ses gestes. Depuis cette attaque, des arches de sécurité sont en place dans plusieurs palais de justice de la province, dont celui de Longueuil.
1: Voilà, Belœil maintenant qui donne une seconde vie à l'église Saint-Mathieu.
2: Oui, Belœil vient de signer une entente pour restaurer et adapter l'église Saint-Mathieu, un monument historique du vieux Belœil. La rédaction finale de l'entente et la conception du projet vont continuer durant les prochains mois. L'entreprise Protec Construction va débuter le chantier à la fin de l'hiver 2027. Ses travaux ciblent l'accessibilité, la prévention des incendies, la modernisation des installations mécaniques et électriques. Le projet compte également rénover diverses parties du bâtiment. Les résidents pourraient ensuite profiter d'activités communautaires et culturelles grâce à la reconversion de ce lieu symbolique. La ville place ainsi le communautaire et la culture au cœur de ses priorités. Cette remise à neuf de l'église Saint-Mathieu permet aussi à Belœil de répondre aux besoins culturels et communautaires croissants de la population, en raison du vieillissement de ces infrastructures.
1: Ben, on salue cette initiative, bien sûr. On termine ça en parlant en sport, si tu le veux bien. Les Cavaliers, on parle ici de soccer masculin et féminin, c'est le Collège Champlain à Saint-Lambert. Les Cavaliers, donc, de l'endroit qui veulent repartir du bon pied.
2: Voilà, donc tu viens de le mentionner, c'est les deux équipes de soccer des Cavaliers du Collège Champlain de Saint-Lambert qui vont amorcer leur saison 2026 vendredi soir, donc demain, avec des matchs disputés à l'extérieur. D'abord, les hommes rendront visite au lauréat de Saint-Hyacinthe à 19h, tandis que les femmes affronteront les Diablos de Trois-Rivières à la même heure. Les deux formations sortent d'ailleurs d'une excellente campagne en 2025. L'équipe masculine avait atteint la finale provinciale, s'inclinant toutefois 2-0 contre Montmorency, après avoir éliminé Bois de Boulogne en demi-finale. L'entraîneur Mauro Di Chioco avait également été nommé entraîneur de l'année du RSEQ. Chez les féminines, les Cavaliers avaient atteint la demi-finale provinciale, où elles ont perdu 2-1 contre Garneau. Lina Harous avait été nommée athlète par excellence du RSEQ, tandis qu'Alexia Pascal figurait aussi sur la première équipe d'étoiles.
1: Voilà, ben merci infiniment, mon ami Justin, on s'en reparle tantôt. Nous autres, dans les prochaines minutes, c'est notre ami Denis Trudel qui viendra commenter l'actualité, ou je dis les prochaines minutes, en fait, à 8h35, qui viendra commenter l'actualité.

0: toi, Charles.
1: 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Francis de Grandpré, si j'avais su, position numéro 4 pour aller vers la circulation météo.

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1: Toujours ce camion en panne, 25 en direction nord après la traversée du tunnel. Traversée quand même très, très lente du tunnel ce matin depuis la rive sud. Deux voies, on le sait, pour aller vers Montréal. Mais bon, fermeture de deux voies sur trois à la hauteur de Beaubien, à ce qui crée toute cette attente. Véhicule lourd en panne toujours. C'est comme ça depuis de longues minutes. Donc, on regarde ça facilement. Là, donc, ça commence à ralentir facilement avant Mortagne, je vous dirais même Montarville. Sur l'autoroute Jean-Lesage, tant et si bien que ben des gens qui décident d'emprunter par la 132, entre autres, pour aller vers le pont Jacques-Cartier, qui décident d'emprunter également la 30, là, pour aller aussi direction Vaudreuil, donc où ben, une des trois traversées possibles, évidemment, dans notre secteur, là, c'est où Jacques-Cartier, Victoria ou Samuel-Champlain. Alors, dur matin, pourrait-on dire, du côté de Jacques-Cartier, notamment, où il y a incident aussi, semble-t-il, juste avant la traversée, là, et ma foi, ça semble être en direction de Longueuil depuis Montréal, là. C'est fin de parcours où ça ralentit. Mais bon, on peut constater aussi dans l'autre direction beaucoup d'attentes. Ça commence à la hauteur facilement, là, je vous dirais, à la hauteur de Jacques-Cartier, à ralentir sur la 134 pour aller vers le pont Jacques-Cartier, alors que depuis la 132, ben on est facilement là aussi à la hauteur, je vous dirais, de Queen. On regarde maintenant ce qui se déroule du côté de Victoria, de l'attente de ce côté-là. Bien des gens aussi bifurquent vers Samuel-de-Champlain à la hauteur de Saint-Lambert, là, sur la 132 en direction ouest. Parlons de maintenant du pont Samuel-de-Champlain, la 10 en direction ouest, c'est depuis l'échangeur 10-30 de l'attente de ce côté-là, la 15 aussi en direction du pont. Là, je regarde à la hauteur de la Prairie, il y aurait incident, donc par choc à par choc, je dirais jusque facilement jusqu'au boulevard Rivard, quoique c'est en train, la carte satellite est en train peut-être de modifier le topo, ça risque d'être un peu plus simple. Je dis ça, je dis rien, évidemment, je m'aventure là. Donc on regarde ça, la traversée pont Samuel de Champlain, pas si mal quand même. À l'arrivée, cependant, un petit ralentissement à la hauteur de Turcot, des carrés pas simples pour aller vers le nord. Il y aurait incident aussi sur la 40. Il y a toujours, sur Crémazie, là, il y a toujours cette bretelle qui, à la hauteur de la Jeunesse, est un petit peu moins simple. Donc, il y aurait incident de ce côté-là. D'est en ouest, bien évidemment, les pointes habituelles. À partir de la Cordère jusqu'à Papineau, après ça, bien, c'est Saint-Laurent, tronçon Côte-de-Liesse. Il y a un petit bouchon de ce côté. Soyez prudents, 8h15, circulation. De bonne heure le matin. Météo, ben on va avoir un avant-midi. Ben on a le topo de ce que sera cet avant-midi. Hein, beaucoup de nuages, pas de pluie nécessairement, pas beaucoup de soleil. Le soleil sera toutefois présent cet après-midi, qu'on se le dise. Il sera pas super chaud, 25 degrés. Petit risque d'averse. On parle de 40%, mais sans plus. Rien de trop... rien à voir avec ce qu'on a connu cette nuit. 24 degrés demain, à peu près le même topo qu'aujourd'hui. Du soleil, des nuages, petit grain de pluie, ça et là. Samedi, même service. Plus frais encore, 21 degrés pour samedi. Alors que pour dimanche, retour du soleil complet, si la tendance se maintient. Un beau, beau soleil avec un tout petit nuage à côté sur le graphique pour décorer le ciel. Ça va être cependant un petit 22 degrés. Il fait présentement coin Saint-Jean-Saint-Charles, 19 degrés. Il pleut à certains endroits. Droit, semble-t-il, une fine pluie, rien de trop grave, on n'écrit pas à nos parents, pas besoin. Là. 6h17, le jour s'est levé, 19h29, il va se coucher.
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1: 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La musique de Laurence et Martin, on s'en va vers la revue de presse dans les prochaines minutes. Yann Kelly, les mots que tu chantes, position numéro 2, ça fait partie de notre joyeux top 10.

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1: on fait le tour des grands titres, bien évidemment, campagne électorale, bien sûr. On a parlé hier coupe, entre autres, à la tronçonneuse, au scalpel, appelez ça comme vous voulez. Mais bon, les tourneaux avaient comme attaché le grelot en début de semaine, hein, quand on dit on va couper de 1900 postes, 3000 dans la fonction publique, puis ou par attrition aussi. Ben, on envoie le message que, ben voilà, ce sont des jobs qui valent pas grand-chose, finalement, si on est capable d'y couper. Et dans la population, le cynisme naît, évidemment. Est-ce que ça veut dire aussi, c'est mon petit point de vue à moi, est-ce que ça veut dire que c'est la porte d'entrée pour l'intelligence artificielle, éventuellement?

0: dans nos gouvernements. Bref, on en parlait hier à gauche, à droite, du côté de la CAQ, du côté du PQ également, puis du côté des conservateurs. On a parlé d'éducation hier et également. Le PQ qui propose la lecture obligatoire des classiques québécois au secondaire pour que tous les jeunes, quelle que soit leur origine, soient imprégnés, leurs origines, devrais-je dire, soient imprégnés de la culture québécoise. Donc, il propose aussi le Paul Saint-Pierre Plamondon, chef du PQ, d'ajouter 60 minutes d'activité physique par jour, de 5 grands chantiers qu'il compte déployer pour donner à tous les jeunes, quelle que soit leur origine, la possibilité de réussir. Il s'engage aussi à tenir des états généraux en éducation dans les 100 premiers jours de son mandat. S'il est élu, on nous en parle dans les journaux de ce matin. On parle de quoi? Également, circulation à Montréal en septembre. Tiens, ça va être l'enfer. Ce sont les mots de la mairesse de Montréal qui répondait à une citoyenne lors d'une assemblée publique, disant, ben voilà, cette citoyenne disait, à cause de ce championnat mondial de vélo sur route, 500 000 spectateurs, 1000 athlètes vont être sur le territoire de l'île de Montréal du 20 au 27 septembre prochain. Ben, ça va être plutôt difficile, entre autres, pour aller à mes rendez-vous médicaux. Je suis à mobilité réduite. La rue Saint-Antoine, la rue Notre-Dame, la rue du Parc seront fermées. La mairesse a dit, tenter de rassurer la citoyenne en disant, on va tenter de faire quelque chose, mais sachez-le, ça sera pas facile. Donc, un centre-ville avec évidemment ces travaux qui se poursuivent, ces cols bleus possiblement en grève. Et c'est cette compétition du 20 au 27 septembre. Ça risque d'être un petit peu plus difficile d'aller du côté de Montréal. On parle également de l'Agora Déclic à Montréal. C'est ce projet, l'ancien couvent des franciscains. Gabriel Nadeau-Dubois, entre autres, Véronique Yvon, font partie de ce groupe qui veut, pallier à cette espèce de... aider, en tout cas du moins, à transformer un peu un passage très, très difficile, c'est-à-dire après... ce sont les enfants de la DPJ, les centres jeunesse. Après un passage au centre jeunesse à 18 ans, ben on donne ton sac vert, ben on dit bonne chance dans la vie. Puis beaucoup de ces jeunes se retrouvent à la rue. Alors, projet qui s'appelle Agora Déclic, c'était on veut transformer ce lieu pour en faire un lieu où on habite, à un lieu où on a un accompagnement, où on peut poursuivre nos études avec de l'aide psychologique, de l'aide aux études également. On veut créer comme une nouvelle énergie, une nouvelle synergie de ce côté-là. Mais voilà pas qu'arrivent des élections, semble-t-il qu'on devait... On était à quelques jours d'avoir certains permis, notamment de la société, en fait, du financement de la Société d'habitation du Québec. Bon, on a mis ça sur la glace, les élections ont été déclenchées, et on n'est pas sûr, dépendamment de qui sera élu, évidemment, qu'un prochain gouvernement s'amène, on n'est pas sûr que ce projet-là va continuer à être mis de l'avant. Donc, on a peur que ça fasse dérailler le projet. On nous en parle ce matin dans un grand quotidien. De quoi parle-t-on également? On nous parle évidemment de quoi donc? Je le savais. Oh, ben oui, cette taxe d'accise sur l'essence qui a été, ce gel de taxe d'accise sur l'essence qui a été repoussé. En attendant, l'essence est de 2,2 sur le territoire, donc toujours très, très cher. Donc, j'imagine que on aurait eu autour de 2,25 la semaine prochaine, quelque part par là. Bref, ça a été repoussé, ça devait être au 8. On parle aussi de ce taux directeur qui n'a pas été... taux directeur de la Banque du Canada qui n'a pas qui est demeuré à 2,25, qui n'a pas été changé. On parle de Télisson Aurélien, je ne sais pas si vous connaissez, en fait, Télisson Aurélien, c'était ça ou mourir, ce roman publié chez Grasset. Il est d'origine haïtienne, mais c'est un auteur québécois. Télisson Aurélien, donc, qui fait partie de la première sélection du prix Goncourt. Donc, on lui souhaite la meilleure des chances. Bien sûr, si vous êtes amateur de tennis, Léla Fernandez, de même que Denis Shapovalov, avance à Flushing Meadows, notre ami le Québécois Félix Auger-Aliassime. Troisième tête de série, quatrième au monde, joue à 11h contre un Russe du nom de Chakanov. Tantôt, c'est tout ça? Kachanov. J'ai inversé Kachanov. Voilà ce qui conclut notre revue de presse. Denis Trudel, bonjour, comment vas-tu?
1: Hey, salut, ça va bien?
0: Ben oui, tout à fait.
1: Écoute,
0: tu as un livre là, entre les mains.
1: Ben oui, tu viens de me donner un
0: chaud.
1: Livre.
0: Il y a tout juste de sortir.
1: Ben oui, Rock. Écoute, moi, j'en reviens pas à des auteurs québécois, d'une part, et des auteurs langueuilois aussi. Je me fais vraiment beaucoup proposer des auteurs que je connaissais pas. Là,
0: c'est Dimanche, on lit, bien sûr.
1: Ouais, Dimanche, on lit, ouais, pour ceux qui me suivent. Là, à tous les dimanches, il y a cette émission-là, mais on est...
0: T'alternes avec la belle Véronique.
1: Voilà, moi, je suis là un dimanche sur deux. Ouais. Mais là, tu viens de me donner un livre il s'appelle Johan Roche.
0: Ah, Johan Rock.
1: On dit Johan?
0: Oui.
1: Johan Rock?
0: Oui.
1: Ou Roche?
0: Rock.
1: Rock,
0: oui.
1: Ça s'appelle Rien ne sert de courir. Alors, c'est un super marathonien, là.
0: Oui, un ultra-marathonien. Je l'ai reçu à plusieurs reprises à l'émission.
1: Bon, et ça a l'air qu'il a couru quoi, de Gaspé à Montréal?
0: Oui, tout à fait, il y a quelques années.
1: OK.
0: Il y a des trucs du genre complètement fou.
1: Écoute, c'est plus que moi, je cours quand même. Hein,
0: c'est
1: ça
0: pour
1: ça
0: que j'ai pensé à toi.
1: Je sais, mais je suis quand même pas un ultra-marathonien. Mais je cours mon 7-10 km 3-4 fois par semaine.
0: Ben oui, ça paraît dans ton œil. C'est l'œil de celui qui court.
1: Ben écoute, je suis en forme.
0: T'as l'œil en forme.
1: Je me tiens en forme.
0: On parle de quoi dans les prochaines minutes, Denis?
1: Campagne électorale.
0: Ah, il y a une campagne électorale.
1: Ben oui,
0: ben,
1: toi.
0: Ben, non, toi.
1: Oui.
0: Ben, donc, restez des nôtres.
1: Restez des nôtres.
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1: 8h34, comment vas-tu, Denis
2: Trudeau? Ça va bien, Charles, toi-même?
1: Ben oui, tout à fait, je t'enregistre en même temps, puis j'ai oublié de fermer les rideaux. Donc je m'excuse auprès de toute la population de Longueuil.
2: Quelle horreur!
1: Merci d'être là, mon ami.
2: Ben écoute, ça me fait plaisir.
1: Voilà, aimes-tu ton nouveau créneau du jeudi matin?
2: Ben je vais te le dire après, OK? Je l'essaie.
1: L'an prochain?
2: Non, mais après l'émission de ce matin. Okay. Je vais te dire si c'est bon, si j'aime ça, jeudi matin, pendant 10 minutes, de jaser tout seul avec toi, de politique.
1: OK, on blaguait il y a quelques minutes en disant, je faisais semblant que je savais pas qu'il y avait une élection.
2: Oui.
1: Il y a une élection, le saviez-vous?
2: Oui. Hein? Oui. J'avais le goût de... Je m'emmenais dans l'air, puis je réfléchissais à ça, tu sais, puis bon, il y a tellement d'affaires à dire, tu sais, puis il y a beaucoup de choses qui se disent un peu partout dans les ondes. Je pense que les gens doivent lire, se renseigner, puis tout. Il y a une affaire qui m'a frappé, moi, cette semaine. Tu sais, il y en a qui disent, il y en a qui se réjouissent beaucoup de dire que, OK, on a 5 partis qui aspirent au pouvoir, qui peuvent avoir des députés, puis tout. Puis ça fait... Ça, c'est faux. Il n'y a pas 5 partis qui aspirent au pouvoir.
1: Mais il y a 5 partis à qui on met le micro en dessous du nez en même temps chaque fois.
2: Ouais, mais c'est ça qui est un peu problématique, à mon avis. Parce que d'une part, à tous les jours, chaque parti annonce un paquet d'affaires. Et là, avant, tu avais 2 partis, tu sais, libéraux, le PQ, puis là, tu pouvais suivre, tu peux comparer les affaires. Là, tu compares 5 affaires. Je suis à peu près certain que tout le monde en perd son latin, hein, d'une part. À force de sortir, okay, qu'est-ce qui a promis quoi en éducation, qu'est-ce qui dit quoi en immigration, qu'est-ce qui dit quoi pour les finances publiques. Ben, hey, demain matin, là, quand les gens vont vouloir comparer, par exemple, le cadre financier de chaque parti, je suis sûr que personne ne va s'y retrouver, là. C'est sûr, sûr. Même les économistes, ils écoutent des fois, puis ils sont perdus dans... Il y a un cadre qui a été dévoilés, puis ils sont déjà perdus. Mais mon point, c'est pas ça. Mon point, c'est que, dans les faits, cette couverture-là, mur à mur, des 5 partis, est inéquitable. Et c'est pas bon pour la démocratie. Moi, je t'explique pourquoi. Québec solidaire va faire élire des députés seulement à Montréal. Tout le monde le sait, OK? Donc, c'est un parti régionaliste de Montréal. Même affaire pour le Parti libéral. Essentiellement, ils vont faire élire... En ce moment, ils sont à 10% chez les francophones, OK? Alors que le PQ est à 35%. Ils sont pas dans la game. Dans le Québec profond, là, ils sont pas là. C'est un parti qui va faire élire des députés dans l'West Island, dans l'Outaouais, puis en Estrie. C'est un parti régionaliste. Même affaire pour conservateur. Duhem, il s'en cache même pas, OK? Il fait même pas campagne à travers le Québec. Il fait campagne à Québec. Donc, c'est un parti régionaliste de Québec. Alors là, t'as 3 partis qui sont totalement des partis qui sont centrés dans certaines parties. Ils sont pas, ils aspirent pas à conquérir le pouvoir partout au Québec. Ça leur arrivera pas. Donc, il te reste juste 2 partis. Il te reste le Parti québécois et la CAQ. Bon. Puis là, la CAQ, c'est gênant parce que t'as un parti qui a tellement honte de son bilan qu'il cache le nom de son parti. C'est quand même un peu gênant. Même eux, OK? C'est une admission, là, OK? On n'a pas été bon, tellement pas bon qu'on change le nom du parti. Fait que dans les faits,
1: C'est pas ça qu'ils disent nécessairement. Là. Ils disent pas on a été tellement pas bon qu'on change.
2: Si t'as pas honte de ton parti, tu l'affiches.
1: Ils le disent peut-être entre eux autres, mais pas sa place publique. Voyons, Denis.
2: Mais non, mais je veux dire, c'est quoi? Quel message t'envoie? OK? T'avais un parti, t'avais la coalition Avenir Québec au pouvoir depuis 8 ans. Et là, maintenant, tu cherches sur une affiche la coalition Avenir Québec, ça n'existe plus. C'est équipe Christine Fréchette. Alors, personne n'est dupe, OK? Nous, personne n'est dupe dans la population, mais eux-mêmes sont tellement pas fiers de ce qu'ils ont fait qu'ils le sont. Qui affichent même pas le nom de leur parti. Ce que je veux dire par là, c'est que... Puis, tu regardes les statistiques, tu regardes les chiffres en ce moment, selon les derniers sondages, OK? Les projections. Le PQ était autour de 50 comtés, puis la CAQ, 25 comtés. Fait que dans les faits, en ce moment, tout le monde présente ça comme s'il y avait comme une course à 5. Mais dans les faits, il y a 2 partis qui aspirent, puis il y en a un qui est 30 comtés en arrière de l'autre. Il y a comme pas vraiment de course, en fait. T'sais. Tout le monde il y a pas de course. En ce moment, tout le monde s'excite de poil des jambes, là, mais le PQ est largement en avant. Même j'écoutais Philippe Fournier dire au micro de je sais plus qui, là, dans un balado quelconque, il y a 2 jours de ça. Moi, je prédis pas l'avenir, mais si on regarde les chiffres aujourd'hui, c'est la plus grande chance qu'on a, c'est qu'il y a un gouvernement du Parti québécois.
1: Ce que j'entends, c'est un gouvernement minoritaire.
2: Ça, potentiellement.
1: Ouais.
2: En ce moment, il y a rien qui dit que ça va être un gouvernement majoritaire. Ça
1: veut
2: dire qu'on
1: tournerait en élection peut-être dans 18 mois.
2: On sait pas. Ils peuvent se patenter une majorité. On a vu M. Carney faire ça.
1: Tu penses qu'il ferait ça, toi?
2: Mais non, mais je sais pas. Mais bon, écoute. D'ailleurs, tu sais, je regardais cette... Tu sais, Québec solidaire, par exemple, les projections leur donnent 5 ou 6 ou 7 comtés. Leur intérêt suprême, ce serait que le PQ soit plus proche de 60 comtés que de 50. Parce que si, mettons, le PQ a 60-61 comtés, la majorité est à 64, mm-hmm. si il pourrait peut-être faire des bargains avec le PQ puis se négocier des projets de loi intéressants parce qu'il pourrait, à deux, avoir plus que 64 comtés. Alors que si le PQ en a 52, ben puis qu'ils ont 5 comtés, qu'avec ça, on parlera plus d'eux autres pour la prochaine année et demie, là, c'est terminé. Ils vont être dans le fond du Parlement, tout ça. Fait que, tu sais, pour dire que quoi, c'est ça m'achale parce que cette omniprésence de la campagne, des plateformes, des partis, à tous les jours, je suis certain que le monde ne suive pas. Même, tu sais, moi, je regarde beaucoup la couverture, quel média met de l'avant, quel... Tu sais qu'on on a très peu parlé hier d'un truc très important. À Radio-Canada, il n'y en a pas parlé. Dans la presse, il n'y en a pas parlé. De Mission Leadership Québec, la fameuse patente à gosse que Madame Fréchette est venue à Longueuil dimanche ici. Elle a organisé ce qu'on appelle un town hall, OK?
1: Oui, donc, oui.
2: Une assemblée publique, comme Barack Obama faisait il y a quelques années.
1: Ben, comme les candidats à la présidence américaine, règle générale.
2: Exact. Le fond, fait que là, il était tout seul devant une assemblée de 300 personnes qu'on présentait comme étant du grand public, qui l'ont interrogé sur différents sujets. J'ai pas été, j'ai pas écouté rien de ça, mais Antoine Robitaille semblait dire que ça en était bien sorti, qu'elle avait bien répondu à certaines questions. Sauf que là, ce qu'on apprend, c'est que c'est un organisme financé en partie par des amis du Parti libéral du Canada, financé par la CAQ, qui fait la promotion du fédéralisme, qui a organisé cette affaire-là. Donc, on peut s'attendre, on peut penser légitimement que les gens qui étaient dans la salle, c'était pas des citoyens lambda, c'était pas monsieur, madame, tout le monde
1: c'était
2: qui se pose des questions.
1: C'était des citoyens placés là pour poser
2: bien
1: des
2: sûr.
1: Questions.
2: Exact, avec des questions plantées. Ben c'était une affaire organisée, c'était une patente électorale vraiment là à côté.
1: Attends une minute là, tu me parles
2: hyper
1: toi,
2: partisan.
1: Ce que tu me dis, c'est que la CAQ ferait la promotion du fédéralisme.
2: Clairement.
1: Ben voyons donc.
2: Clairement. Ils seront plus nationalistes du tout là. C'est vraiment une patente à gosse. On sait, là, apparemment que Mme Fréchette s'est fait poser des questions. Elle était très, très, très mal à l'aise parce que on sait pas trop qui finance ça. Il y a de l'argent qui viendrait du Parti libéral. La CAQ donnerait de l'argent. Mais OK, mais la CAQ, c'est-tu la CAQ ou c'est le parti au pouvoir? C'est qui donne de l'argent à quoi? Comment ça marche?
1: Là, ils sont chummy-chummy, M. Carney et Mme Fréchette.
2: Là, ils ont accès, cet organisme-là a accès aux données des membres de la Coalition Avenir Québec. OK, en principe, ces affaires-là, c'est privé. Tu devrais pas donner ça. Paquet de questions dont on n'a pas de réponse. En fait, c'est douteux. C'est douteux. Alors, tout ça pour amener à quoi? Tout ça pour amener que... Moi, je pense que l'omniprésence... Le fait qu'il y ait 5 partis, je suis pas sûr que ça sert à la démocratie dans la couverture. On devrait se concentrer sur les partis qui aspirent vraiment au pouvoir, puis à mon avis, ils sont pas très très
1: nombreux. Ni voir ni entendre les autres?
2: Ben, c'est sûr qu'il faut les entendre, mais je veux dire, à force d'être équitable, on finit par en être inéquitable. Tu donnes le même poids à un parti qui a 80... En ce moment, le PQ a 80% de chances de former le gouvernement.
1: T'es en train de me dire, c'est ça qui avait permis à M. Trump de se faufiler il y a 8 ans à la sa première version de la présidence américaine.
2: Comment ça?
1: Il s'était présenté. Il avait décidé de se présenter à la suite. Bon, il avait fait rire de lui par M. Obama dans un... qui avait tenu un discours avec la presse à Washington. Il avait décidé donc de se présenter et on lui mettait le micro sous le nez, même s'il avait pas toutes les équipes, c'était pas le candidat qui allait être choisi par les républicains, mais tous les jours on lui mettait le micro sur le nez, il pouvait parler et peu à peu ben ça c'est comme une tache d'huile,
2: ouais.
1: Sa popularité s'est agrandie puis il est devenu président des États-Unis.
2: Ouais.
1: Donc c'est un peu à cause de ça, t'es en train de dire que peut-être ben, qu'on est en train de faire ça avec d'autres partis.
2: Ben écoute, tu es en train de dire que tu sais on est bombardé là, c'est la première fois qu'on vit ça là, 5 partis politiques
1: oui.
2: À tous les jours dans les médias. On se tape des propositions que tu peux juger, mais tu peux juger, OK, mais tout n'est pas égal, par ailleurs, et les partis n'ont pas toutes les mêmes chances d'aspirer au pouvoir. En fait, comme je viens de te l'expliquer, il y en a 3 qui n'ont aucune chance d'aspirer au pouvoir, OK, aujourd'hui. Alors là, tu dis, OK, mais qu'est-ce qu'on met de l'avant? Est-ce que c'est vraiment équitable de savoir à tous les jours ce que Québec solidaire propose? Est-ce que c'est vraiment intéressant? Surtout ici, à Longueuil, par exemple, le Parti conservateur, ils vont faire 8% là, un peu partout, là. Ils sont pas dans le match pantoute, du homme ne viendra même pas à Longueuil. Ça ne l'intéresse pas, Longueuil. Ça ne l'intéresse même pas, Montréal. Alors, à quoi bon parler à tous les jours, moi, que je sois confronté aux idées de comment il s'appelle son nom, du homme. À quoi bon que je sois confronté... Ici, à Longueuil, il ne me parle pas, du homme. Sa plateforme n'est pas pour moi, n'est pas pour les gens de Longueuil, n'est pas pour les gens de Montréal.
1: Mais t'as pas tort, Denis.
2: Tu sais, puis Québec solidaire, même affaire, ils parlent pas aux gens de Victoriaville, ça les concerne pas.
1: T'as pas tort, mais t'as pas raison.
2: OK, ça se peut. J'ai jamais prétendu que j'avais raison.
1: Je pense que pour être informé, il faut savoir de quoi parle tout le monde, puis faut pas dire, bon, c'est eux autres qui vont rentrer, c'est eux autres qu'on devrait entendre le plus.
2: Clairement.
1: Il y a quelque chose qui me dérange là-dedans, Denis.
2: Charles, tu sais, moi j'ai été député 5 ans ici.
1: C'est vrai?
2: Oui. Okay. Puis je peux te dire que, puis j'ai été, alors j'ai la réputation, même hier, là, je suis allé dans le centre des aînés de Longueuil.
1: Oui, j'ai vu tes selfies.
2: Ils fêtaient leur 30e anniversaire. Ils m'ont invité, tu sais, J'étais vraiment touché qu'on m'invite, on m'invite encore, hein, un peu partout, dans les organismes du communautaire de Longueuil. Les gens, c'est bon.
1: Est-ce qu'il y a des gens qui pensent encore que t'es député?
2: Ah, oh, il y en a qui pensent encore que je suis député. Mais ce que je veux dire, c'est que
1: mais
2: même après.
1: Plus.
2: Hein?
1: Mais tu ne l'as
2: plus. Ah, je ne l'ai plus.
1: Je l'aurais apprécié.
2: Hey, sur les réseaux sociaux, il y a des gens qui m'apostrophent. En tout cas, tu règles rien dans Longueuil, toi. Je dis, c'est sûr que je règle rien, chose. Je suis plus député, je suis plus là.
1: Arrête de te montrer, cache-toi.
2: Mais non, mais c'est plus facile. On m'invite partout. Hey, d'ailleurs, juste pour te faire une annonce. Je fais une annonce, OK?
1: Regarde. Tu te maries.
2: Non. La semaine prochaine, c'est la soirée bénéfice de Macadam Sud.
1: Okay? Oui, je l'ai reçu vendredi dernier.
2: OK, c'est bon. Je vais juste le rappeler. Moi, je vais être là parce que c'est un organisme important. Hein? C'est l'itinérance, c'est les jeunes. C'est un organisme qui fait un travail formidable pour les 18 à 34 ans. Ils ont un autobus qui se promène pour les jeunes, en fait, qui sont à risque d'itinérance, qui vivent des problèmes d'exclusion.
1: Ils sont là depuis 40 ans, d'ailleurs.
2: Écoute, ils font un travail extraordinaire. C'est la soirée bénéfice au Théâtre de la Ville.
1: Émile Bilodeau, Léa Jarry, Louis T.
2: Exact. Grosse soirée. On peut acheter des billets, là. Il y a différents prix.
1: Peux-tu nous lire un extrait de ton solo, ton one-man show?
2: De quoi tu parles?
1: Il y a une rumeur qui court.
2: Que
1: tu prépares quelque chose.
2: Je prépare un spectacle solo. Oui, pour la scène. Okay. Oui. Je vais faire
1: C'est vrai, cette rumeur-là.
2: C'est très vrai.
1: Okay.
2: Je te le confirme maintenant. Je vais venir t'en parler si tu veux à un autre moment donné.
1: Oui.
2: Je risque de faire un rodage quelque part en octobre, novembre.
1: OK, mais ça.
2: Quelque part à Longueuil.
1: OK, mais ça ne sera pas des discours, là, des vieux discours que tu.
2: Non. Ça va être un mélange de. Ah, ben là, tu me lances dans quelque chose, toi, là. Ça va être un mélange de réflexions sur mes années en politique.
1: Entre autres.
2: Avec des anecdotes aussi, évidemment. Des réflexions aussi sur ma vie d'artiste, en général.
1: Okay.
2: Mes années avec Falardeau, ma rencontre avec Falardeau. Comment je suis devenu aussi militant à travers ça? Comment j'ai concilié le militantisme avec mon travail d'artiste, en fait? Comment j'ai fait les deux? J'ai beaucoup fait les deux. Puis je vais expliquer comment, pourquoi, d'où c'est parti, quel, t'sais, tout ça. Ça va être à la fois très personnel, plutôt humoristique, mais pas que. Je vais parler de mes 30 ans de sobriété, comment c'est quelque chose d'important
1: aussi,
2: dans ma vie aussi.
1: C'est vrai, dont tu parles peu sur la place publique.
2: Non, j'en ai déjà parlé. J'ai fait un coming out il y a 2-3 ans. Ça fait désormais 32 ans que je suis abstinent complètement.
1: Bravo,
2: Denis. Ben écoute, c'est quelque chose, oui, c'est une grande réalisation. Je n'ai pas bu une goutte d'alcool depuis que j'avais l'âge de 30 ans, en fait. Et je vais en parler dans le spectacle aussi, tout ça. Ça fait partie de moi, ça me définit. Je pensais pas parler de ça. Tu as parlé de politique.
1: Ben ouais, t'avais une chute de toute façon à ce que tu disais. Mais ça, on en reparlera de tout ça.
2: Oui, on va en reparler.
1: Donc, tu n'auras pas d'extrait pour le spectacle de Macadam.
2: Non, mais je vais être là, Macadam. Oui. Je vais être là en tant que je vais payer ma contribution parce que ça va paraître très important. Fait que ceux qui nous écoutent, là, qui ont envie de contribuer, il reste des billets, je pense, pour la soirée. C'est mardi soir au Théâtre de la Ville.
1: Tout à fait.
2: Allez voir sur le site du Théâtre de la Ville ou sur la page Facebook de Macadam Sud.
1: Et nous, de notre côté, nous aurons notre lancement ici le 8 aussi.
2: Ah oui, mais je vais être là.
1: Oui, tout à fait, au Sevens sur la rue Saint-Charles.
2: Ah oui, c'est vrai, c'est la semaine prochaine.
1: Oui, tout à fait.
2: La même journée, en fait.
1: Oui, la même journée.
2: Oui.
1: Un petit peu avant. Dis-moi, Denis, je voulais juste te dire, pour revenir, puis on va terminer là-dessus. C'est pas moi qui te l'apprends, c'est une campagne de 39 jours.
2: Oui.
1: Peut-être qu'au début, on n'a jamais vécu ça avec 5 parties comme ça,
2: C'est ça, mais c'est déjà intense.
1: Peut-être que peu à peu, ça va devenir autre chose, cette campagne-là.
2: C'est possible. T'sais, évidemment, on n'est pas rentré dans la... On est encore dans le début, mais c'est déjà intense. T'sais, ma réflexion venait du fait que c'est déjà très, très intense. Puis je suis certain que dans 3 semaines... Personne va être capable, tu demanderas à un citoyen lambda, personne va être capable de nommer, ah oui, c'est quoi la position de Québec solidaire sur l'éducation? C'est quoi la position de Parti conservateur sur le gaz, les gaz à effet de serre? Ou je sais pas trop, peu importe. Les gens vont en perdre leur latin.
1: Ouais.
2: Et ça sert pas la démocratie, à mon avis. C'est ça que je voulais dire. Mais bon, évidemment, là, on va rentrer dans la période des débats aussi, ça va être important. Cette année, il y en a beaucoup.
1: Oui.
2: Hein? Il y en a un à TVA, il y en a un à Nouveau, il y en a un,
1: il y en a un ici au FM 103.3.
2: Oui, on va avoir plein de débats ici avec des candidats régionaux. Ça,
1: il y aura aussi, on ira à la rencontre des candidats-candidates également.
2: OK. Donc, ça ne fait que commencer, cette affaire-là.
1: Voilà. Merci de ta visite. À la semaine prochaine.
2: On s'en reparle.
1: Voilà.
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1: Voyons voir ce qui se déroule. On le sait, camion en panne, poids lourd, en panne même, devrais-je dire. C'est vraiment, ça a pollué ce matin, là, évidemment, la traversée depuis la rive sud. On est à la hauteur de Montarville, je vous dirais même presque à la 30, là, sur l'autoroute Jean-Lesage en direction ouest. Ça semble aller mieux, cependant, c'était à la hauteur de Beaubien en direction nord, la 25. Là, ça semble aller un petit peu mieux. Le tunnel est moins engorgé également. On met le mal est fait. Je regarde la 132, entre autres, on est à la hauteur de Roland-Terrien depuis Boucherville. C'est pas bien, bien compliqué. Là, je veux juste me rapprocher pour être sûr de pas dire des niaiseries. J'en dis jamais de se remettre de toute façon. T'es à la hauteur vraiment de la barre. On regarde le pont Jacques-Cartier. Là aussi, c'est encombré. Il y a du monde en provenance de la 116. On est vraiment on va se rapprocher là aussi pour dire ça exactement. On est à la hauteur de Curé-Poirier. Comme c'était pas suffisant, ben, il y aurait un incident, semble-t-il, à Désaunier, là, sur le boulevard Taschereau pour aller vers le tunnel. Nous ne vont pas le tunnel, mais le pont, on garde un œil là-dessus. Depuis la 132, on est facilement à la hauteur du chemin de Chambly, la tente, là, donc sur la 132 pour aller vers le pont. Mais tout ça va se replacer, évidemment, avec ce remorquage. Il y a deux voies à droite qui étaient encombrées. On regarde le pont Victoria-Saint-Lambert, voie maritime, c'est pare-choc à pare-choc, alors que la 10 vers le pont Samuel de Champlain à Brossard, ben, de la tente à la hauteur de l'échangeur 10-30, Turco, de même que des Carrie, direction nord. Il y a du monde d'est en ouest sur la 40. Je vous dirais que d'un échangeur à l'autre, des Carrie jusqu'à aller-retour, en fait, vice-versa. Je vous dirais de l'échangeur en joue jusqu'à l'échangeur des Carrie Royal Mount, là, c'est moins simple à quelques endroits, notamment La Cordaire et Saint-Laurent. Voilà, faites attention, 8h50, circulation. 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
1: Ça va s'ensoleiller dans les prochaines minutes. Faites-vous-en pas 25 degrés aujourd'hui.
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0: 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Bonjour, Maxime Lortie.
1: Bonjour, Charles.
0: Comment ça va?
1: Ça va super, toi?
0: Quel été t'as passé?
1: Ah, j'ai passé une merveilleuse été.
0: T'es pas trop ennuyé de moi?
1: Non, un mois, on était super bien avec Francis. Là,
0: oui, tout à fait, qu'on salue puis qu'on remercie.
1: On salue Francis, ça a été numéro un.
0: Un beau remplacement. Dis-moi, Maxime, courtier hypothécaire, on se parle à 9h10.
1: Yes.
0: On va parler du taux directeur.
1: Ben oui, c'était hier l'annonce. Je me suis dit, écoute, c'est tellement chaud qu'on va embarquer un peu là-dessus. On va démystifier ça un peu. Pas juste dire, OK, il n'y a pas eu de changement de taux, mais c'est quoi vraiment l'implication?
0: Là, on nous explique que peut-être que ça va être plus difficile les prochains mois à cause de, bien évidemment, de cette guerre commerciale, tout ça. Donc, ben oui, merci d'être là pour démystifier la chose. Nous autres, on s'en va aux nouvelles. On est du côté de Justin Gervais dans les prochaines minutes. Cela dit, ben un peu de musique, tiens, pourquoi pas. Olivier Couture, Maëja, on peut-tu se taire, position numéro 10.

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1: Les manchettes, il est 9h précises en ce 3 septembre 2026. J'ai failli dire 3 janvier, Justin Gervais. J'aurais été dans le champ
2: pendant à
1: peu près. Hein? Non, pas encore. Ça ne fait que commencer.
2: On va profiter du soleil.
1: Hey, c'est terminé, je veux juste le dire, là, cet accident qui a paralysé une bonne partie de la matinée. C'est encore le cas d'ailleurs du côté de Longueuil, entre autres sur l'autoroute Jean Lesage du côté de Boucherville. C'est terminé, le remorquage est terminé pour ce poids lourd là, à la hauteur de Beaubien, 25 direction nord. Donc, ça risque d'être plus facile dans les prochaines minutes. Donc, bravo pour votre patience, les gens qui nous écoutent sur la route. Justin Gervais, nous autres, on est bien au chaud, chacun chez nous. Ouais. Et puis, tant mieux. Circulation à contresens lors de la fête du travail entre Belœil et Mont-Saint-Hilaire.
2: Oui, le ministère des Transports et de la Mobilité durable instaure une circulation à contresens dans la vallée du Richelieu sur l'autoroute 20 du vendredi 4 au lundi 7 septembre. Les usagers seront privés d'une voie dans chaque direction entre la sortie 209 à Belœil à l'entrée de la rue Brunet à Mont-Saint-Hilaire. L'entrave a lieu entre 22h et 5h le matin. Les travaux de réparation de la chaussée de béton avant la pose d'asphalte priveront les usagers de la route d'une voie dans chaque direction. Le ministère des Transports demande aux automobilistes de prévoir plus de temps pour leur déplacement et de respecter la signalisation.
1: On parle maintenant, si tu le veux bien, on parle de Sainte-Julie qui demande un retour du programme de compensation pour la protection du territoire agricole.
2: Voilà, c'est les élus de Sainte-Julie qui appuient les villes du milieu rural métropolitain afin qu'elles soient compensées pour les limites fiscales qu'impose la protection du territoire agricole. Ils demandent à la présidente de la communauté métropolitaine de Montréal, la CMM, Soraya Martinez-Ferrada, d'exiger du gouvernement qu'il ramène rapidement pour toujours, en tenant compte du taux d'inflation, le programme d'aide financière aboli en octobre 2025. À ce moment, 2,5 millions de dollars ont été transférés vers les quotes-parts liés aux logements sociaux et abordables. Sainte-Julie souhaite que Québec reconnaisse que la protection du territoire agricole pénalise plusieurs municipalités rurales. Elle limiterait leur développement et stopperait leur croissance en favorisant les inéquités. 58 % du territoire de la communauté métropolitaine de Montréal est agricole. 19 de ces municipalités comptent plus de 80 % de leur territoire en zone agricole.
1: On parle maintenant de Belœil qui donne vie, qui donne en fait une seconde vie à l'église Saint-Mathieu.
2: Oui, Belœil vient de négocier et de signer une entente pour restaurer et adapter l'église Saint-Mathieu, qui est un monument historique du vieux Belœil. La rédaction finale de l'entente et la conception du projet vont continuer durant les prochains mois. C'est l'entreprise Protect Construction qui a obtenu le mandat et qui va débuter le chantier à la fin de l'hiver 2027. Ses travaux ciblent l'accessibilité, la prévention des incendies, la modernisation des installations mécaniques et électriques. Le projet compte également rénover diverses parties du bâtiment. Les résidents pourraient ensuite profiter d'activités communautaires et culturelles grâce à la reconversion de ce lieu symbolique. La ville place ainsi le communautaire et la culture au cœur de ses priorités. Cette remise en œuvre de l'église Saint-Mathieu permet aussi à Belœil de répondre aux besoins culturels et communautaires croissants de la population en raison du vieillissement de ses infrastructures.
1: Une bien belle nouvelle, on ne transformera pas ça en condo. Bien content de l'apprendre. Dis-moi, je ne sais pas s'il y aurait eu le droit de toute façon avec ce... Hein, ça doit être un monument historique, cette affaire-là. Pas sûr. Enfin, on fera une autre nouvelle avec ça éventuellement. Les Cavaliers, voilà. En terminant, parlons soccer, si tu veux bien, Justin Gervais, veulent repartir du bon pied.
2: Oui, les deux équipes de soccer des Cavaliers du Collège Champlain-Saint-Lambert vont amorcer leur saison 2026 vendredi soir, donc demain, avec des matchs disputés à l'extérieur. Les hommes rendront visite au lauréat de Saint-Hyacinthe à 19h, tandis que les femmes affronteront les Diablos de Trois-Rivières à la même heure. Les deux formations sortent d'ailleurs d'une excellente campagne en 2025. L'équipe masculine avait atteint la finale provinciale, s'inclinant toutefois 2-0 contre Montmorency, après avoir éliminé Bois de Boulogne en demi-finale. L'entraîneur Mauro Di Sciocco avait également été nommé entraîneur de l'année du RSEQ. Chez les féminines, les Cavaliers avaient atteint la demi-finale provinciale, où elles ont perdu 2-1 contre Garneau. Lina Harous avait été nommée athlète par excellence du RSEQ, tandis qu'Alexia Pascal figurait aussi sur la première équipe d'étoiles.
1: Voilà, on leur souhaite une belle saison, évidemment. Dis-moi, Justin Gervais, dans le calepin aujourd'hui en terminant.
2: Oui, on va s'intéresser à la ville de Mont-Saint-Hilaire qui renouvelle son plan d'action annuel à l'égard des personnes à mobilité réduite. Et Boucherville octroie un contrat de près de 300 000 $ pour l'enneigement de ses pentes à glisser dans 5 parcs.
1: Voilà, à demain. Hein? Passe une belle journée.
2: Merci à toi aussi, à demain.
1: Nous autres, Maxime Lortie, dans les prochaines minutes, l'affaire République fait relâche aussi ce jeudi. On retrouve l'émission demain, faites-vous en pas. Un petit peu de musique auparavant, ce sera celle de Raph Pilon. 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
1: Maxime Lortie, courtier hypothécaire. D'abord, bonjour à toi.
2: Bonjour, Charles.
1: On parle ce matin, on est vraiment dans l'actualité, là.
2: Ben oui.
1: La Banque du Canada qui maintient son taux à 2,25.
2: Exact.
1: C'est comme ça depuis plusieurs mois. Qu'est-ce que ça change pour votre hypothèque? C'est pas juste un chiffre qu'on entend aux nouvelles.
2: Non.
1: C'est très, très important.
2: C'est très important, puis c'est très mal compris. À toutes les fois qu'il y a des... Là, c'est stable, c'est moins pire. Mais quand on entend des hausses puis des baisses, là... Mon téléphone puis ma boîte courriel se fait aller. Là.
1: OK.
2: Fait que je veux démystifier
1: parce
2: ça.
1: Parce qu'on veut se faire expliquer ou parce qu'il y a bien des gens qui comprennent et qui disent là, c'est peut-être le temps de faire autre chose?
2: Parce que c'est mal compris, ils ne savent pas l'impact réel que ça a.
1: Oui.
2: Fait qu'ils pensent des fois que ça a un plus gros impact ou que ça n'en a pas. Puis,
1: alors que c'est dans la durée que ça s'inscrit, mais ça, tu vas le dire sans doute.
2: Oui, exact. Puis, tu sais, le 2,25, on est maintenant à peu près un an de pas de changement de stabilité depuis la dernière baisse. Donc, c'est quand même plaisant de retrouver ça, là, parce que on se rappelle les années COVID, là, des baisses, des hausses, c'était très yo-yo. Là.
1: Ouais.
2: Donc, je voulais parler de ça. Donc, 2,25, puis comme c'était vraiment hier, je me suis dit c'était chaud. Bon, qu'est-ce que c'est le taux directeur? C'est vraiment le taux directeur, c'est la Banque centrale qui décide ça au Canada. Okay? C'est pas le gouvernement, c'est pas votre institution financière.
1: C'est indépendant en principe.
2: C'est indépendant,
1: plus
2: exactement.
1: Qu'en principe, même.
2: C'est indépendant. Là.
1: Ouais.
2: C'est vraiment là, c'est des entités. Autant au US, c'est la même chose. Là, c'est deux entités
1: même
2: différentes.
1: Même s'il y a un président qui voudrait que ce soit plus proche du...
2: Il peut dire ce qu'il veut, mais c'est pas lui qui décide rien de ça. Là. Effectivement, pour le Canada, c'est la même chose. Bon, fait que c'est la Banque du Canada qui contrôle ça. Puis ce qu'il contrôle, c'est le taux directeur, ça contrôle le taux préférentiel des banques. Donc, à quel taux ils se prêtent de l'argent entre eux ou quoi que ce soit.
1: Okay? Ouais.
2: C'est ça qu'on a. Puis le taux directeur, ce qui influence vraiment, Charles, c'est tout ce qui est variable. Fait que les taux variables, les marges de crédit hypothécaire, les marges de crédit personnel, c'est là qu'on a un impact direct.
1: Parce que les paiements sont plus les mêmes à partir du moment où un taux change.
2: Un taux change vaut tout le monde en taux variable au Canada au complet. Les gens qui ont un taux variable, il y a une hausse, ça me tourne de 0,25, votre taux monte instantanément de 0,25.
1: Ouais.
2: Tout le monde en taux fixe, aucun changement. S'il y a une baisse, il y a une baisse. Mais vos marges de crédit aussi vont fluctuer. Là.
1: Aussi.
2: Donc, c'est ça l'impact. Là. Puis, où ce que je veux voir, c'est aussi qui décide des taux. Là, le plus gros... Méconception qu'on a avec les changements de taux directeur, c'est le monde pense, oh, le taux est stable, donc les taux fixes vont rester stables. Ou quand les taux montent, le monde dit, hey, les taux fixes vont monter demain.
1: Ouais.
2: Non. Non. Parce que les taux fixes, eux autres, ils se fient au marché. Les taux fixes, ils réagissent bien avant les annonces des taux directeurs. Ça, c'est la plus grosse chose qu'il faut que les gens comprennent. Là.
1: OK.
2: C'est-à-dire que quand on attend, le monde, des fois, ils me disent, ah, oh, ben, je vais attendre de faire mon choix, mettons, aujourd'hui, parce que je veux voir le taux directeur va faire quoi. Ça va rien changer.
1: OK. C'est une fausse croyance.
2: C'est une fausse croyance. Si vous savez un taux fixe.
1: C'était mon idée plutôt.
2: Parce que le marché a déjà anticipé ça. Fait qu'on peut le voir d'avance, te donner une bonne idée. Est-ce qu'on pense que le taux va monter ou pas en regardant ce que le marché pense?
1: Mm-hmm.
2: Quand je dis le marché pense, c'est quand on. Là, on est plus technique aujourd'hui, là, on est plus économie, là, mais ça a tellement rapport avec l'hypothèque que je me suis dit, j'allais en parler un peu. Puis pourquoi je voulais en parler aussi, c'est que la personne qui fait votre hypothèque devrait être à l'aise de faire ces discussions-là avec vous. Là. Si vous posez des questions sur c'est quoi le taux, c'est comment ça fonctionne, puis n'est pas capable de répondre, je te le dis tout de suite, vous n'avez vraiment pas une personne devant vous. C'est un vendeur de taux qui est parti en courant, là, pour vrai. Là.
1: Peut-être une bonne façon de le tester ou de
2: C'est
1: une
2: très bonne façon de tester votre courtier, votre banquier, c'est de dire c'est quoi l'impact, qu'est-ce qui influence les taux fixes, comment ça marche. S'il n'est pas capable de vous répondre, il connaît rien.
1: Ouais.
2: OK, vraiment, là, je vais être vraiment froid aujourd'hui, mais il connaît rien. Partez en courant, faites affaire avec quelqu'un d'autre. Que ce soit moi ou n'importe qui, là, c'est bien correct, mais changez de personne. Fait que c'est les obligations 5 ans qui ont le plus gros impact.
1: Ça existe-tu?
2: De quoi?
1: Ben, les gens qui ne sont pas capables de l'expliquer.
2: Plein.
1: Okay.
2: Autant dans les banques que dans le courtage. C'est plein. Plein qui ne savent pas comment ça marche.
1: Okay.
2: Je te le dis. Il y en a plein qui le savent, mais c'est. C'est beaucoup plus commun que tu pourrais le croire du monde qui ne savent pas pantoute comment ça marche.
1: Ah ben là, écoute, je le sais.
2: J'arrive avec les nouvelles. Fait que quand je dis c'est le marché, fait que c'est les obligations. Fait que moi, c'est quelque chose que je regarde régulièrement, les obligations 5 ans, surtout au Canada, qui en ce moment ont une très belle tendance haussière dernièrement. Hier, je n'ai pas regardé ce matin encore avant de m'en venir, mais hier, on était à 3,42 ces obligations 5 ans. Fait que ça, pourquoi ça contrôle ça, Charles? C'est parce que une obligation, c'est de l'argent que tu prêtes au gouvernement, dans le fond. Là. Eux qui vont te rembourser. C'est ce qu'on considère un prêt garanti. Il y a toujours un certain risque, mais tu sais, que le gouvernement ne paye pas...
1: Les obligations d'épargne d'un gouvernement, ouais.
2: Exact. Tu sais, que le gouvernement ne paye pas, c'est en tout cas au Canada, puis tout ça, il y a peu de chances que ça arrive. Fait que tu sais, si les obligations sont à 3,42, mais tu peux te douter qu'une hypothèque va devoir être en haut de ça.
1: Oui.
2: Parce que il y a quand même un risque. La banque prend un risque. Elle te prend de l'argent, il y a quand même un risque relié à ça. Fait que quand ça, c'est en hausse, tu peux savoir que les taux fixes sont en hausse. Puis c'est ce qu'on voit dernièrement, là. Les taux fixes ne descendent pas. On voit une belle courbe vers la hausse en ce moment, dernièrement, vers les taux fixes. Fait que les gens qui hésitent en ce moment, attendre, vous risquez d'avoir un taux plus élevé à court terme. En ce moment, il n'y a aucune indication qui pense que les taux fixes vont baisser en ce moment.
1: OK, donc le téléphone a-tu sonné chez vous?
2: Non, parce que il est resté stable. C'est quand qu'il baisse ou qu'il monte que là, le monde panique, puis il m'appelle toujours un peu de la même façon. C'est « Hey, le taux a baissé, mon taux va-tu baisser? » Non. À moins que tu aies en taux variable, mais ton taux fixe n'a pas baissé.
1: Parce qu'il est fixe.
2: Il va déjà avoir changé peut-être avant, exactement. Puis pourquoi... Vraiment, on est plus en économie aujourd'hui, mais pourquoi la Banque du Canada maintient son taux? Tu sais, c'est quoi qu'ils regardent pour déterminer le taux? T'sais, le monde, des fois, se dira, ça coûte plus cher, il devrait faire de quoi? L'inflation, c'est un très gros enjeu.
1: Monsieur Trump dit ça.
2: Exact. Ouais. C'est très, très, très important, l'inflation, parce que les banques ont un rôle, la Banque centrale, de maintenir des taux à peu près dans du 2 %. Puis en ce moment, ce qu'on voit, c'est qu'on a une inflation à 3 %. Donc, l'inflation est en ce moment trop élevée. Tout le monde le ressent. Puis même 3 %, je te dirais, c'est les chiffres qu'ils nous donnent. Mais si tu demandes à monsieur, madame, tout le monde, ils doivent sentir que c'est beaucoup plus que 3 %. Le portefeuille, c'est plus que 3 %, là.
1: Clairement.
2: Fait que ça, c'est un gros impact à ce que, quand on a de l'inflation, ce qu'on veut faire normalement, c'est augmenter les taux champs. Pourquoi? Pour venir ralentir l'économie. Fait qu'une autre indication qui, les taux sont pas prêts de baisser à court terme en ce moment.
1: Donc, on cesse d'acheter ou on achète moins.
2: Si ça coûte plus cher, on achète moins. Si c'est plus cher emprunter, on emprunte moins, si on emprunte moins, on dépense moins. Les entreprises investissent moins. Fait que, tu sais, c'est tout. Il y a beaucoup de tendances de même. Les gens se disent juste que les taux d'intérêt des maisons sont trop chers, ça marchera pas. Il y a bien d'autres enjeux que le taux des intérêts des maisons pour les banques centrales.
1: Okay.
2: On a la croissance économique puis l'emploi, qui est un gros enjeu aussi, le taux de chômage.
1: Aussi.
2: Si on a taux de chômage qui monte, là, c'est là qu'on peut arriver avec des impacts contradictoires. Taux de chômage qui monte, inflation qui monte, ça, le gouvernement aime vraiment pas ça. Il se fait prendre en sandwich à qu'est-ce que je règle entre les deux, c'est très difficile. Fait qu'on est un peu là. Le chômage a baissé un peu, l'inflation a monté. Fait que je pense qu'ils vont commencer à s'attaquer à l'inflation probablement là, prochainement.
1: Ça veut dire quoi, ça?
2: Bon, s'attaquer à l'inflation, ça veut dire augmenter les taux pour faire ralentir ça un peu normalement. Là. C'est ce qu'on voit là. On n'a personne notre boule de cristal. Moi, je me fie juste à qu'est-ce qu'on voit comme données économiques en ce moment. Là.
1: OK.
2: Fait que, tu sais, encore une fois, pour dire aux gens... C'est qu'ils disent, j'achèterai pas de maison, je suis dû pour renouveler, je vais
1: les
2: attendre.
1: Taux vont remonter.
2: Ou les banques pensent que ça va baisser, fait qu'ils vont attendre. Non. Je venais vous geler un taux, là, parce qu'en ce moment, il n'y a rien qui indique que les taux fixes vont baisser à court terme et les taux variables non plus. Donc, si votre renouvellement approche, faut avoir ces discussions-là, allez vous geler un taux. OK? Qu'est-ce que je te dirais après ça? C'est les autres impacts, bien évidemment, c'est ça, j'ai dit, la cible de 2 % du taux d'inflation, on est à 3. Le conflit en Iran, ça a quand même un impact. OK? En ce moment, sur toutes ces choses-là, là, on y pense pas, mais ça a un impact sur l'économie parce que ça a un impact sur le pétrole. Puis le pétrole impacte énormément beaucoup de choses.
1: Les trois d'Hormuz aussi, donc des livraisons de marchandises, de biens, etc.
2: La marchandise, mais le pétrole, c'est plus cher.
1: Oui.
2: Le transport est plus cher, l'agriculture coûte plus cher. T'sais, augmente. Fait que ça vient encore montrer que on a des tendances inflationnistes en ce moment là, dans le marché. Là. Donc, probablement des hausses de taux. Donc, vraiment, là, je vous le dis, là, si vous êtes en ce moment renouvelé à attendre, là, c'est le temps de commencer à regarder ça. Là. Les banques, généralement, vont vous laisser un 4 mois, geler un taux d'avance. Fait que, tu sais, protégez-vous, venez geler un taux. Attendez, s'il y a une baisse, on va encore pouvoir le faire. Il n'y a pas de problème, on fait juste le geler. Puis si ça monte, bien, vous êtes protégé. C'est pour ça que je parle un peu de ça, puis que je viens bifurquer sur c'est quoi l'impact sur les hypothèques. Là. C'est qu'en ce moment, j'attendrai pas.
1: T'es courtier hypothécaire.
2: Oui.
1: On veut faire affaire avec toi, Maxime. Maxime Lortie, on fait quoi?
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1: Si tu me disais tantôt que le téléphone aurait été

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La musique de l'Arde au FM 103.3 pour terminer en beauté notre émission. Je vous rappelle que l'affaire est publique fait relâche. Aujourd'hui, nous y serons demain. Faites-vous-en pas. On se donne rendez-vous, nous, demain, 6h à de bonne heure le matin. 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
1: Le MTMD impose une circulation à contresens sur l'autoroute 20 dans la vallée du Richelieu en raison de travaux nocturnes de réparation. Les élus de Sainte-Julie réclament le retour du programme compensatoire pour soutenir les municipalités rurales pénalisées par les limites fiscales agricoles. Alexandre Garcès pourrait recevoir une peine de 16 ans de prison pour avoir poignardé un interprète du palais de justice de Longueuil lors d'une attaque violente.
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6: Belleuil conclut une entente pour restaurer l'église Saint-Mathieu avec un chantier qui débutera en 2027 afin d'adapter ce bâtiment patrimonial aux besoins communautaires. La laiterie Quatico rappelle deux formats de cheddar vieillis en raison d'un risque de listeria avec avis immédiat de retrait des produits et de non-consommation. Les Cavaliers de Champlain-Saint-Lambert au soccer amorcent leur saison 2026 vendredi après une excellente campagne 2025 et plusieurs honneurs individuels au RSEQ.
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9: Ici Justin Gervais et voici votre bulletin d'information de midi. La ville de Boucherville a récemment accordé un contrat de près de 300 000 $ pour l'enneigement, la préparation et l'entretien de pentes à glisser dans 5 parcs de son territoire. La seule entreprise à avoir déposé une soumission est Snow Innovation Inc. Elle obtient donc le contrat d'une durée de 3 ans. Le contrat en question couvrira les années 2027 à 2029 et demeure conditionnel à l'octroi des sommes nécessaires dans les budgets municipaux de ces 3 années. La décision a été adoptée à l'unanimité par le conseil municipal. Le ministère des Transports et de la Mobilité durable instaure une circulation à contresens dans la vallée du Richelieu, sur l'autoroute 20 du vendredi 4 au lundi 7 septembre. Les usagers seront privés d'une voie dans chaque direction entre la sortie 209 à Belleuil et à l'entrée de la rue Brunet à Mont-Saint-Hilaire. L'entrave a lieu entre 22h et 5h le matin. Des travaux de réparation de la chaussée de béton avant la pose d'asphalte priveront les usagers de la route d'une voie dans chaque direction. Le MTMD demande aux automobilistes de prévoir plus de temps pour leur déplacement et de respecter la signalisation en place. L'assaillant de Hai Tan, un interprète de 71 ans du palais de justice de Longueuil, a reçu un verdict de culpabilité pour une tentative de meurtre et de port d'armes illégales le mois dernier. Alexandre Garcès a frappé sa victime qui lisait dans une salle adjacente d'une quinzaine de coups de couteau à la tête et au torse. L'homme a survécu à l'agression. La couronne affirme que le geste était alimenté par la rancœur et la rage envers le système. La procureure du TPCP, maître Audrey Simard, recommande une incarcération d'au moins 16 ans au pénitencier. Le juge Christian Jarry a conclu lors du prononcé de la sentence que Garcès, malgré des troubles mentaux, était entièrement et criminellement responsable de ses gestes. Depuis cette attaque, des arches de sécurité sont en place dans plusieurs palais de justice au Québec, dont celui de Longueuil. Belleuil vient de négocier et de signer une entente pour restaurer et adapter l'église Saint-Mathieu, un monument historique du Vieux-Belleuil. La rédaction finale de l'entente et la conception du projet vont continuer durant les prochains mois. L'entreprise Protec Construction va débuter le chantier à la fin de l'hiver 2027. Ces travaux ciblent l'accessibilité, la prévention des incendies, la modernisation des installations mécaniques et électriques. Le projet compte également rénover diverses parties du bâtiment. Les résidents pourront ensuite profiter d'activités communautaires et culturelles grâce à la reconversion de ce lieu symbolique. La ville place ainsi le communautaire et la culture au cœur de ses priorités. Cette remise à neuf de l'église Saint-Mathieu permet aussi à Belleuil de répondre aux besoins culturels et communautaires croissants de la population en raison du vieillissement de ses infrastructures. Le fabricant Quatico qui procède au rappel de 2 formats de fromage cheddar vieillis 1 an en raison d'un risque potentiel de contamination par la bactérie Listeria. Les produits visés sont les formats de 1,15 kg et de 2,27 kg, tous deux portant la date meilleure avant le 3 août 2027. Les produits doivent être jetés ou rapportés au point d'achat. Les femmes enceintes, les personnes âgées et les individus immunodéprimés sont particulièrement à risque. Le rappel a été mis à jour le 1er septembre 2026. Et en terminant au sport, les deux équipes de soccer des Cavaliers du Collège Champlain-Saint-Lambert amorceront leur saison 2026 vendredi soir avec des matchs disputés à l'extérieur. Les hommes rendront visite aux lauréats de Saint-Hyacinthe à 19h, tandis que les femmes affronteront les Diablos de Trois-Rivières à la même heure. Les deux formations sortent d'ailleurs d'une excellente campagne en 2025. L'équipe masculine avait atteint la finale provinciale et chez les femmes, les Cavaliers avaient atteint la demi-finale provinciale où elles ont perdu 2 à 1 contre Garneau. C'est ce qui complète le bulletin. 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
2: Si vous avez 55 ans ou plus, assistez gratuitement à la pièce de théâtre interactive En quête de votre argent. Vous saurez mieux reconnaître les fraudes et vous protéger. Deux représentations sont offertes au Centre communautaire Le Trait d'Union le 1er octobre. 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Des travaux d'infrastructure souterraine seront réalisés sur le chemin de Chambly entre les boulevards Robertval et Vauclin, entraînant une fermeture complète ou partielle de la rue. 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
6: Boucherville accorde près de 300 000 $ pour l'enneigement et l'entretien de pentes à glisser, un contrat de 3 ans confié à Snow Innovation. Les élus de Sainte-Julie réclament le retour du programme compensatoire pour soutenir les municipalités rurales pénalisées par les limites fiscales agricoles. Belleuil conclut une entente pour restaurer l'église Saint-Mathieu avec un chantier qui débute en 2027 afin d'adapter ce bâtiment patrimonial aux besoins communautaires.
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0: 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Trouverez-vous l'as de cœur aujourd'hui? 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
1: Ah oui, on est à la semaine 3. Bien fier de pouvoir vous offrir la chasse à l'as de cœur présentée par Linen Chest partout sur la rive sud, dans la Montérégie et dans le Grand Montréal. D'abord, pour le tirage aujourd'hui, notre loterie est vérifiée par la comptable Lynn Tramp avec l'équipe de direction. On accueille Stéphane Blanchette du FM 103.3 pour tourner les cartes. Éric Tétrault est là pour nous superviser avec ses grands yeux et France Dubé est avec moi pour m'aider dans ce tirage-là. Salut France.
2: Salut Jean-Yves. Comment ça va? Ah,
1: ça va bien. Il reste 50 cartes au tableau. On
2: tout
1: espère que ça va aider nos organismes. On vend des billets, mais on pourrait faire mieux, je pense.
2: Ben oui, mais quand même, il y a un peu plus de billets dans notre baril aujourd'hui.
1: C'est vrai, oui.
2: Et j'avais envie parce que je sais qu'après le tirage ou quand on a tiré notre premier billet puis que c'est, la personne n'est pas là, les personnes ils peuvent s'en aller. Fait que de passer nos petits messages ou encore de donner de l'information avant le tirage, c'est là que ça compte. Alors, j'ai envie de vous parler aujourd'hui du processus des billets, des gens qui se posent des questions. Alors, les billets, ben tu sais, les organismes vendent des billets, remplissent vos billets. Ils mettent ça dans leur pochette et le mercredi, à la place Longueuil, ils viennent nous porter leur pochette. Francine, là, a plié chacun des billets pareil. Ils sont tous pliés en deux. À un moment donné, on les plie plus parce qu'il y en a trop. Mais là, on aime mieux les plier parce que ça fait un petit peu plus de, ça fait un peu plus de contenu,
1: volume,
2: de volume dans notre baril. Alors, Francine les plie et moi, je les ramène à la station. Et ensuite, le jeudi matin, oui, parce qu'on est jeudi aujourd'hui. Le jeudi, Éric, qui est notre directeur général, lui, le mercredi, à la fermeture des billets, envoie le fichier de billets vendus à l'imprimeur. L'imprimeur imprime nos billets et Éric va chercher ça lui-même le jeudi matin, apporte ça dans mon bureau où le baril est. Et là, on plie, Stéphane et moi, tous les billets en deux, pareil comme Francine fait. Alors, les billets sont tous pliés pareil, ils sont tous pareils, ils sont tous verts, ils ont tous presque tous l'information parce que il y a des billets en ligne, les gens mettent pas leur ville des fois, alors ça se peut qu'on n'ait pas la ville, mais sinon, il y a la ville, numéro de téléphone, effectivement, tout est là. Alors, on s'assure que nos billets sont tous dans le baril. Donc, si vous achetez en ligne, que vous achetez en ligne avec Mélissa pour Brightab ou Isabelle ou moi, ou que vous achetez vous-même en ligne et que vous choisissez votre organisme, les billets sont dans la boîte et les billets papier des organismes sont tous dans la boîte et c'est Bibi personnellement qui s'en assure.
1: Ouais, et tu t'assures aussi que toutes les cartes sont sur le tableau.
2: Ouais, Jean-Yves, je vous ai dit la semaine passée que j'ai fait une vidéo pour vous montrer comment ça fonctionne le procédé de mettre les cartes et comment ça se passe. Puis je vous le dis là, moi j'ai aucune idée aujourd'hui où est l'as de cœur, j'ai ben trop de fun.
1: On veut pas le savoir.
2: À vous parler au téléphone et à regarder notre comédien Stéphane sortir la carte en se disant est-ce que c'est l'as de cœur ou pas. Alors, j'ai fait une vidéo, on n'avait pas eu le temps de le monter, mais je pense que tu as travaillé là-dessus hier,
1: ouais,
2: donc
1: ouais.
2: Ça devrait sortir là. Aujourd'hui ou demain. Mmh. Hein?
1: Ben oui.
2: Donc, vous allez voir comment ça se passe, les cartes au tableau. Alors, 50 cartes, 50 enveloppes. C'est ça surtout que je voulais vous dire et vous dire aussi que si jamais ça se gagne pas aujourd'hui, là, mettons que l'as de cœur, il se cache encore.
1: Mmh.
2: En fin de semaine, ça commence. Francine va être dans les Linen Chest la fin de semaine sur la rive sud. Alors, en fait, elle va faire le tour de Brossard, Saint-Hubert et Saint-Bruno. Alors, ça se peut que vous alliez chez Linen Chest et que vous croisiez Francine qui va vous vendre des billets de l'as de cœur.
1: On peut toujours s'abonner.
2: Mais on peut toujours s'abonner, certains. Il y a de plus en plus de gens qui s'abonnent, d'ailleurs, en se disant, moi, j'aime mieux avoir un billet dans le baril chaque semaine, puis de pas manquer mon coup. Alors, on s'abonne. Je vous rappelle que si vous vous abonnez en ligne, les billets vous sont transmis dans la nuit. Fait que je m'inscris aujourd'hui après-midi. Ben, demain matin, quand vous allez vous lever, vos billets vont être dans votre courriel.
1: On vous dit merci de participer à chaque semaine. Faites-le à la Place Longueuil aussi. On est heureux de vous voir lorsque
2: toujours.
1: Vous venez acheter vos billets en personne.
2: T'as bien raison. Et d'ailleurs, il y a plus de billets dans le baril. On va tout de suite y aller avec les chiffres parce que je sais qu'il y a des gens qui ont très hâte.
1: Absolument. Le lot de consolation de cette semaine qui représente 20% des ventes est de 1611 $. Bravo.
2: Ça grimpe. Ah,
1: c'est le fun de gagner ça. La valeur de l'as de cœur est de 16 732 $ pour un total de 18 343 $.
2: On pourrait remettre ça aujourd'hui. Dis Jean-Yves, si quelqu'un trouve l'as de cœur.
1: Absolument. Et l'argent amassé pour les organismes depuis le début est de 7 854 $.
2: Ça se prend bien quand même.
1: Absolument.
2: Hein? Alors Jean-Yves, je vais te laisser tourner le baril. Pendant que je vous nomme les organismes qui sont bénéficiaires de l'as de cœur, alors bien sûr le FM 103.3, le Centre de pédiatrie sociale en communauté de Longueuil, Brightab, la Maison des jeunes de Saint-Bruno, les Chevaliers de Colomb 3967 à Longueuil, la Maison de l'entraide à Sainte-Julie, les Chevaliers de Colomb 3258 Sainte-Marie, le comptoir d'Yvonne, grand frère, grande sœur de la Montérégie, l'Orchestre philharmonique du Québec, Loisirs RTL, Heureux Ensemble, l'Entraide Saint-Mathieu et la Maison des jeunes de Longueuil.
1: J'ai un billet.
2: Alors, Jean-Yves va prendre le téléphone et va composer le numéro de téléphone qu'il y a sur le billet. Et cette personne remporte automatiquement le lot de consolation. Puis elle va devoir choisir une carte entre 1 et 50. Et cette enveloppe, ben, Stéphane va l'ouvrir. Et si c'est l'as de cœur, elle remporte le gros lot. On appelle où, Jean-Yves?
1: On appelle à Longueuil.
2: À Longueuil?
3: Oui, allô?
1: Bonjour, est-ce que c'est Francine Nadeau ou Françoise
3: Nadeau? Non, c'est Francine Nadon.
1: Francine Nadon, c'est ça, Francine Nadon de Longueuil. Comment allez-vous?
3: Oh, ben, mon Dieu, j'ai-tu palpitations, là?
1: Le cœur bat un petit peu plus vite, hein?
2: Oui. Francine!
1: Alors, vous avez remporté 1611 $, c'est à vous, bravo!
3: Bravo,
2: Francine. Hey, alors, j'aime ça quand les gens répondent puis qu'ils savent exactement pourquoi on les appelle puis qu'on est en onde. Vous nous écoutiez, Francine, hein?
3: Oui, parce que mon frère, il a dit, regarde, ben ça, ils vont t'appeler, le téléphone a sonné.
2: Ben, votre frère.
3: La place Longueuil.
2: Ah, ben, c'est un visionnaire, votre frère.
1: Oui.
3: Alors, il est très gentil.
2: Alors, Francine, on a des enveloppes au tableau de 1 à 50. Vous savez, vous connaissez le procédé?
3: Oui.
2: Alors, vous devez en choisir une qui pourrait être chanceuse pour vous.
3: Comme je suis 10 en numérologie, je vais y aller avec le 10.
2: Le 10.
1: Alors, Francine, oui, qui a déjà 1611 $ en poche, pourrait mettre la main sur 18 343 $.
3: Ouais.
2: Alors, Stéphane.
4: Vous remarquez, là, il n'y a rien dans les poches, rien dans les manches.
2: Alors, Stéphane va ouvrir l'enveloppe.
4: Petite musique d'accompagnement. C'est un roi.
1: Un roi.
2: Un roi de trèfle, Francine.
3: Ah, ben c'est quand même une belle carte.
1: Oui,
3: ben,
1: quand même, oui. 1611 $, bravo.
2: Bravo, hey, Francine.
3: Merci beaucoup, très gentil.
2: Alors, vous permettez à ce qu'on débarrasse ce baril et qu'on recommence à vendre des billets cette semaine, Francine, et ça permet que le gros lot va monter encore plus la semaine prochaine.
1: Bravo.
3: Ben oui, là, j'ai bien hâte de voir dans quelle enveloppe, parce que j'hésitais avec le
1: 17. On l'a trouvé déjà.
2: Ça commence, les garçons ont commencé à tourner les enveloppes et il est sorti. Avez-vous une deuxième chance?
1: Non, il n'y a pas de deuxième chance, là.
2: Il était dans le 14, Francine.
3: Ah, j'aurais pas pris ça.
2: Ah,
3: bon. Je suis très heureuse aujourd'hui.
1: Ben, bravo.
2: Mais Francine, quand même, 1615 $. Hein, oui. Francine, vous avez acheté votre billet où?
3: À la Place Longueuil.
2: À la Place Longueuil. Alors,
3: c'est mon frère qui l'a acheté pour moi, comme à toutes les semaines.
2: Ah, ben c'est bien ça.
1: Merci. Juste vous dire à tous que le numéro sur le billet de Francine est le 001157. Je vais le montrer ici à la caméra.
2: Alors, Francine, vous allez devoir venir chercher votre prix ici à la station
1: avec
2: et amener votre petit coupon avec ce numéro.
3: Je l'ai déjà dans les mains. Puis
2: bon.
3: C'est vrai que comme je suis née le 17, ça finit par 57.
2: Bon. Ben, il a été chanceux, ce coupon, pour vous aujourd'hui. Alors, on vous attend ici au FM 103. Quand vous voulez, pour ramasser votre prix.
3: Passe, c'est sûr et certain. Merci beaucoup.
2: Merci beaucoup. Bonne journée.
1: Merci à vous. Bravo. On rappelle que Francine Nadon de Longueuil a mis la main sur le lot de consolation. 1611 $. Et je vous rappelle que lorsque vous achetez un billet cette saison, il y a une nouveauté. Vous avez l'opportunité de gagner un voyage.
2: Oui, ça s'en vient. Les détails du voyage, en fait, plus les semaines avancent, là, on va pouvoir vous le dire bientôt. Mais effectivement, tous ces billets-là s'en vont dans un grand sac. On va trouver une belle grosse boîte, là, éventuellement. Mais ils sont dans un grand sac barré à clé. Et quand ça va être le temps, ben, on va piger parmi tous ces billets-là pour un voyage. Et là, ben, sachez que si ça se rend, je sais pas, à 30 semaines, puis que vous achetez 2 billets par semaine, vous allez avoir 60 billets dans
1: le boîte. Oui, c'est bon, ça.
2: Pour gagner un voyage, ça vaut la peine. Alors, ça vaut la peine d'acheter vos billets chaque semaine. Ben, sinon, vous savez, si vous pigez un cœur, c'est une carte cadeau de 100 $ chez Linen Chest. Et un as, vous pourrez vous permettre de gagner une carte cadeau d'épicerie de 250 $.
1: Oui, et suivez-nous sur YouTube pour des tirages. Il y a plusieurs personnes qui disent, comment on fait pour voir les tirages? C'est sur la page YouTube du FM 103.3. On va remercier des gens, France, en terminant.
2: En fait, on va se dire qu'on peut acheter nos billets dans 5 minutes, mettons.
1: Oui.
2: En fait, chez nos dépanneurs, nos organismes, tout le monde a des billets en main. Alors, ça peut se vendre maintenant à partir de 13h30 en ligne. Mais sinon, à la Place Longueuil, le centre de pédiatrie, ils seront là cet après-midi à compter de 13h30. Allez les voir. Sinon, dépanneur Nobert, marché Saint-Hubert, dépanneur Nelson, la 32e à Montréal, Bonne-Histoire, Carrefour à Sainte-Julie, dépanneur Forget, Tabagie Sainte-Julie, Variété Manque, Mamselle Taille Plus, Family Prix La Prairie et pour Brighta, beau salon de coiffure Studio G et pour la Maison de l'Entraide de Sainte-Julie à la friperie de la Maison de l'Entraide et à l'épicerie solidaire.
1: On enlève une carte au tableau. Au prochain tirage, il va en rester 49. Merci beaucoup à la comptable Lynn Trump pour la coordination du tirage. Merci beaucoup aux des nombreux bénévoles, des gens qui vendent des billets et tous ceux et celles qui achètent des billets. Là, merci de participer à chaque semaine.
2: Puis allez voir Francine.
1: Oui, absolument.
2: Allez voir Francine chez Linen Chest en fin de semaine. Elle va être bien contente de vous parler de la chasse à l'as de cœur et de vous vendre des billets.
1: Merci à la Place Longueuil, notre quartier général. Et si jamais vous avez envie de vendre des billets, vous aussi, vous avez un commerce, vous pouvez appeler France directement.
2: Programmation@fm1033.ca. Écrivez-moi ou appelez-moi. Ça va nous faire plaisir de faire le suivi là-dessus.
1: La semaine prochaine, l'as de cœur débute à combien? 16 732 $ et aujourd'hui, c'est Francine Nadon de Longueuil qui a remporté le lot de consolation de 1 611 $ et ça se poursuit. Il reste 49 cartes au tableau. Merci à tout le monde en studio et
2: merci,
1: voici
2: Jean-Yves.
1: La suite des émissions. Salut, bye bye.
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1: 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Ah, je sais pas pourquoi on est nerveux comme ça à tous les jeudis 13h. Aïe, aïe, aïe, il reste 49 cartes au tableau et ça se poursuit. Bravo à Francine Nadon de Longueuil qui a remporté le lot de consolation. 1611 $. C'est pas fini, ça se poursuit. La semaine prochaine, l'as de cœur vaudra au minimum 16 732 $. Merci à chacun de vous d'acheter des billets. Abonnez-vous sur fm1033.ca dans la section as de cœur et dans une quinzaine de minutes, vous allez pouvoir acheter vos billets à la Place Longueuil, entrée numéro 2 dans le secteur des restaurants. On poursuit la musique avec Allô, Zao!

Il n'a pas manqué l'appel aujourd'hui. Francine Nadon de Longueuil a répondu à l'appel de la chasse à l'as de cœur et elle a remporté le lot de consolation de 1611 $. L'as de cœur n'a toujours pas été trouvé. Il reste 49 cartes au tableau. Bravo à Francine et c'est son frère qui a acheté les billets à la place Longueuil pour elle. Bravo à Francine Nadon pour ce beau lot de consolation. Laurence Nerbonne est next en musique.

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Maurice Lemire où le vent nous mène au FM 103.3 à la radio allumée. Si vous aviez envie d'assister à un vernissage ce soir, c'est Bleu Lapis Lazuli. C'est Daniel Cadieux, Jean-Claude Moustelli et Lionel Jules. Vernissage ce soir, il y aura, ça se passe à la galerie Vincent d'Indy. C'est dès ce soir jusqu'au 4 octobre prochain. Une invitation à explorer trois visions du bleu. Alors, vernissage ce soir, ça commence à 17h au centre multifonctionnel Francine Gadbois à Boucherville. On va en parler un petit peu plus tard aujourd'hui avec Lionel Jules qui va venir faire son tour en studio. Yann Kelly, au FM 103.3, les mots que tu chantes, position numéro 2 du top 25.

les journées au bord de la piscine. C'est notamment le cas de Chantal. Chantal Brien à La Prairie qui nous écoute FM1033.ca. Vous pouvez nous suivre également sur l'application mobile Radio Player. Il est 13h54. Si jamais vous cherchez une activité à faire, peut-être que vous êtes toujours en congé. Hein? On ne sait pas, il y a des gens qui sont en congé, en vacances encore, qui n'ont pas recommencé le travail. Ben, ce soir, je vous propose une petite escapade au canal de Chambly, dans les vieux Chambly. Peut-être aller faire un tour sur une terrasse, faire du vélo, prendre une marche. Et en fin de semaine, ben, ça tombe bien, c'est le festival Bière et Saveurs, ça commence demain, donc vendredi, et c'est jusqu'à dimanche dans le vieux fort de Chambly. Alors allez-y faire un tour dans ce secteur-là, toujours pas mal de fun. Même des fois, on se dit, ah, ça fait longtemps que je suis pas allé là, c'est vrai. Ben allez-y, allez faire un tour. Caramel salé en nouveauté au FM 103.3 à la radio allumée.

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2: Le MTMD impose une circulation à contresens sur l'autoroute 20 dans la vallée du Richelieu en raison de travaux nocturnes de réparation. L'Ultimate Frisbee gagne en popularité à Longueuil où une ligue récréative attire cet été des joueurs souhaitant pratiquer un sport compétitif sans arbitre. Alexandre Garcès pourrait recevoir une peine de 16 ans de prison pour avoir poignardé un interprète au palais de justice de Longueuil lors d'une attaque violente.
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1: Il y a une heure exactement, on appelait chez Louise Nadon de Longueuil. On lui offrait un numéro entre 1 et 50 au tableau pour la chasse à l'as de cœur. Elle a choisi le numéro 10 et c'était le roi de trèfle. C'était pas l'as de cœur. Elle est repartie tout de même avec le lot de consolation de 1611 $ et ça se poursuit. 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
1: 14h16 minutes, si vous passez pas loin de la place Longueuil, allez voir Ève la Liberté et toute l'équipe du Centre de pédiatrie sociale en communauté de Longueuil qui sont sur place pour vendre les billets de la chasse à l'as de cœur, 5 $ seulement, et vous êtes admissible pour gagner un voyage. 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Peut-être que vous allez trouver l'as de cœur la semaine prochaine. Plus de 16 000 $ à gagner. Salutations à Ève la Liberté et toute son équipe qui travaille très, très fort pour la chasse à l'as de cœur. 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Fermeture de la 640 Ouest entre la sortie 40 Est et l'entrée de la provenance de la 40 Ouest. On a un camion renversé. Voie de gauche entravée, c'est en direction Est actuellement. Ça vient de se produire il y a une quinzaine de minutes. Ailleurs, sur le réseau, sur la rive sud, la 30 en direction du boulevard Cousineau, c'est 13 minutes environ. C'est depuis Saint-Bruno de Montarville et dans le secteur du 10-30 en direction Est. Quelques minutes de perte de temps. Sinon, ça va bien ailleurs.
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Et nous, avec Mike Clay au FM 103.3 à la radio allumée, il est 14h25. 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Laurence Saint-Martin, ciao bye, c'est la position numéro 11 du top 25 de la semaine. On parle à Léonel Jules dans un instant.

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1: On parle d'art aujourd'hui avec l'artiste Léonel Jules qui participe à l'exposition Bleu Lapis Lazuli qui est présentée à Boucherville avec Daniel Cadieux et Jean-Claude Moustel. C'est présenté dès ce soir, c'est pour un mois environ, au Centre multifonctionnel Francine Gadebois, c'est à Boucherville. Léonel, bienvenue à mon micro. Dites-moi, pourquoi ça s'appelle Bleu comme ça? Vous explorez le bleu?
2: Disons, c'est une idée qui émane de Daniel Cadieux. On pensait à bleu, puis elle insistait sur lapis lazuli qui amène une dimension un peu plus cosmique, un peu plus spirituelle à l'aventure.
1: Est-ce que vous collaborez les trois ensemble ou vous présentez des univers particuliers
2: différents? On travaille chacun de notre côté, avec
1: toujours avec le même thème.
2: À travers le thème. Et puis, tu devrais voir ça, Jean-Yves, on a une belle diversité, une franche diversité et puis une force collective extraordinaire.
1: Avant de parler de toi, on va parler des autres. Qu'est-ce qu'ils ont fait, les autres? Donne-nous une idée de ce qu'on pourrait voir ce soir.
2: Disons que Jean-Claude Moustelli, c'est un ami. Les trois artistes, on a eu une trentaine d'années de parcours. Donc, ça veut dire qu'on a du contenu.
1: Du bagage. Des gens d'expérience.
2: Ouais. Mais, c'est-à-dire, lui, il a travaillé le bleu indigo, le bleu profond, là, n'est-ce pas? Dans des quasi, monochrome. Mm-hmm. Alors que Daniel Cadieux, elle, c'est j'en ai déjà parlé ici d'elle, c'est une pionnière, une représentante de haut niveau de la gravure, de l'estampe originale. Alors elle arrive avec des bleus et explorer dans cette technique-là de l'estampe originale, la collagraphie, le monotype, etc.
1: Ça commence dès aujourd'hui, c'est à compter de 17h, c'est au Centre multifonctionnel Francine Gadebois, c'est ça?
2: C'est ça.
1: C'est à Boucherville. Mm-hmm, et combien ça coûte pour entrer sur place?
2: Oh, c'est gratuit.
1: Ah, c'est gratuit? Oui. Oh, on aime ça quand c'est gratuit. Parle-moi de toi, Léonel, t'es artiste peintre, ça fait plusieurs années que tu œuvres dans ce domaine-là, t'as fait des toiles exceptionnelles, j'en ai moi-même une à la maison, et mon ami Mario aussi en a quelques-unes. Dis-moi, qu'est-ce que le bleu représente pour toi?
2: Finalement, le bleu a toujours été prédominant. Je pense que la tienne n'a pas le bleu dedans.
1: Oui, il y en a un petit peu de bleu.
2: Un petit peu de bleu quand même.
1: C'est une couleur spéciale, c'est une lanterne que tu m'avais faite.
2: Oui, oui, oui.
1: Une lanterne haïtienne.
2: Ça. Alors, le bleu est toujours prédominant dans mon parcours plasticien, n'est-ce pas? Et je trouve que le bleu a une dimension, une profondeur de l'être, puis une certaine quiétude de l'être. Je crois que ça dépend des intensités du bleu. Ça envoie toute une autre émotion, une autre réalité.
1: Comment vous vous êtes préparé pour cette exposition-là de bleu, lapis, lazuli? Qu'est-ce que vous aviez en tête lorsque vous aviez une toile blanche devant vous?
2: C'est-à-dire, j'essaie de toujours... c'est comme pour mes formes, des formes universelles. Je suis ébahi par ces formes, mais je ne les laisse pas me dominer. C'est la même chose pour le bleu. Je fais confiance... Je sais qu'il est dans l'équation et puis je suis attentif à le mettre en scène dans mon parcours. Et puis c'est la posture à adopter, la liberté et un terrain vague, un terrain neutre pour aborder la création.
1: C'est un peu abstrait, cette exposition-là, quand même, parce que on parle de notions de ciel, d'astre, d'infini. Les gens qui sont néophytes, qui ne connaissent pas la peinture, comment ils doivent se préparer, eux, pour voir tout ça?
2: Très belle question, Jean-Yves. Tu sais, la question, c'est toujours la posture, le comportement à adopter vis-à-vis de...
1: Oui, pour apprécier.
2: Pour apprécier.
1: Il faut être prêt.
2: Et ce comportement, ce n'est pas compliqué, Jean-Yves. C'est de se référer à son émotion.
1: Tout simplement.
2: Oui, l'œuvre va nous donner là ce que nous voulons vivre là. C'est ça le mot. Mm-hmm. Qu'est-ce que nous voulons vivre? L'œuvre nous la donne.
1: À quel moment on sait que l'œuvre est terminée?
2: Ah ben ça.
1: On est devant une toile. Là. Il y a toujours un petit coup de pinceau qu'on peut donner à gauche, à droite. Mais à partir de quel moment on se dit, voilà, j'ai accouché d'une toile, je la laisse aller?
2: Eh bien, Jean-Yves, tu vas être surpris. Je vais te dire que l'œuvre n'est jamais terminée.
1: Jamais?
2: Jamais. Parce qu'il y a des œuvres que j'ai terminées des années, puis j'arrive encore, je trouve à m'engager encore dedans et puis à dire des choses. Et puis, je crois que c'est aussi une belle métaphore de la vie, en sens que nous savons pas vraiment c'est quoi la fin. La vie, c'est un train en marche en perpétuel, de façon perpétuelle. Et puis, je crois que c'est la même chose pour l'œuvre. Elle va arrêter à un moment donné, et puis elle va donner plein de choses. Mais chaque regard qui se pose devant, il trouve des choses qui sont nouvelles.
1: Là, je parle au peintre maintenant qui est devant une toile blanche. Si je dis bleu, quel mot vous vient en tête spontanément?
2: Je vois le cosmos dans sa densité et dans sa vérité.
1: Voilà, on vient de commencer une nouvelle toile. On vous invite à assister à ce vernissage ce soir. Lionel Jules, merci beaucoup. Ça s'appelle Bleu Lapis Lazuli. C'est avec Daniel Cadieux et Jean-Claude Moustel. C'est à la Galerie Vincent Dindy au Centre multifonctionnel Francine Gadebois à Boucherville. Et le mot magique, Lionel, c'est gratuit.
2: Gratuit.
1: Merci, bye-bye.
2: OK, bye-bye.
1: Salut.

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1: 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Elle est là, elle vous vend des billets pour la chasse à l'as de cœur présentée par Linen Chest. Gros lot à plus de 16 000 $ pour le prochain tirage. Alors allez-y maintenant, Ève La Liberté vous attend à l'entrée numéro 2 dans le secteur des restaurants. 14h47, minute 25 sud, hauteur Sherbrooke. Camion en panne, voie de gauche entravée. Sur la 10 est à la hauteur de Milan, on a un camion en panne, voie de droite entravée. 13 nord avant Gouin, véhicule en panne sur l'accotement de droite. Et c'est terminé sur la 30 ouest à la hauteur de Matt, on avait un véhicule en panne, ça a été déplacé. 40 est à la hauteur de Langelier, véhicule en panne, voie de gauche entravée. Et sur le réseau local, la 30 en direction ouest à la hauteur de Cousineau, ralentissement. Et également en direction est-ouest à la hauteur de Grande-Allée, c'est pas facile actuellement. Sur la 10 à la sortie du pont Champlain, juste un peu avant Brossard, là, vraiment à la sortie du pont, sur quelques kilomètres, c'est lourd actuellement. Jacques Cartier, c'est bon dans les deux directions. Le pont Champlain, environ une trentaine de minutes depuis Guitare à la Berge.
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Brille le ciel après tout au FM 103.3 à la radio allumée. 14h53 minutes, dernière heure. Félix Auger-Aliassim, troisième tête de série, a été éliminé dès le deuxième tour au US Open par le Russe Karen Khachanov et il a, après avoir remporté le premier set au bris d'égalité de Montréalais, a complètement perdu le rythme du match. Il s'est incliné 6-7, 6-3, 6-2 et 6-2. Alors voilà, c'est la fin du parcours pour Félix Auger-Aliassim qui quitte New York pour un prochain défi. On poursuit la musique avec Alex Levski et Oula Hoop au FM 103.3 à la radio allumée.

0: Wisniewski, Oula Hoop. J'ai pratiqué mon russe pendant la pause, pendant la chanson. C'est Karen Khachanov qui a éliminé Félix Auger-Aliassim au deuxième tour au US Open.
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0: Mont-Saint-Hilaire renouvelle son plan d'action pour réduire les obstacles d'accessibilité et améliorer l'inclusion des personnes à mobilité réduite. Alexandre Garcez pourrait recevoir jusqu'à 16 ans de prison pour avoir poignardé un interprète du palais de justice de Longueuil lors d'une attaque violente. Les Cavaliers de Champlain-Saint-Lambert au soccer amorcent leur saison 2026 vendredi après une excellente campagne 2025 et plusieurs honneurs individuels au RSEQ.
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0: Je vous rappelle ce vernissage de l'exposition Bleu, la pâtisse, l'azuli avec Daniel Cadieux, Jean-Claude Moustel et Léonel Jeux qui étaient en studio il y a quelques instants. C'est ce soir, 17h, c'est gratuit et c'est au centre multifonctionnel Francine Gadbois, à Boucherville. Tous les détails sont sur Facebook actuellement. C'est Jean-Yves Lemay qui est là jusqu'à l'arrivée de Roxane Saint-Gelais entre 16h et 18h qui va s'occuper de vous pour votre retour à la maison. 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Toujours pas gagné, mais quand même, aujourd'hui, c'est Francine Nadon de Longueuil qui a mis la main sur 1611 $. Et ça se poursuit pour le prochain tirage, jeudi prochain, 13h. 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Olivier Couture et Maïja en musique, on peut tout se taire.

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1: 15h16 minutes, on jette un petit coup d'œil à la circulation qui se passe sous le soleil aujourd'hui. C'est le fun d'avoir du soleil, ça fait du bien au moral. 25 sud, hauteur de Sherbrooke, on a un camion en panne, voie de gauche entravée. 10 est à la hauteur de Milan, camion en panne, voie de droite entravée. 13 nord avant Gouin, on a un véhicule en panne sur l'accotement de droite et c'est terminé sur la 30 ouest à la hauteur du boulevard Matt. Il y avait un véhicule en panne, il a été déplacé. Ailleurs sur le réseau actuellement, le point chaud, c'est la 30 en direction ouest, une vingtaine de minutes. Et aussi dans le secteur des travaux, même chrono, à Sainte-Julie, depuis la 30, c'est en route vers Saint-Mathieu-de-Belleuil, 17 minutes de perte de temps. Au ralenti dans le secteur du 10-30, en route vers Chambly-Carignan. Et petit ralentissement avant le boulevard Taschereau, en direction du pont Champlain actuellement. Jacques-Cartier va bien dans les deux directions. Secteur évité, ben c'est le pont Mercier. Victoria. Bonaventure, c'est depuis Victoria. Le pont Champlain, c'est dans le secteur de la Vérandrie. Des Carinards, c'est depuis Côte-des-Neiges. 40 vers Repentigny actuellement. 50 minutes de perte de temps.
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0: Laura Chemry et Sous le soleil au FM 103.3, la radio allumée, 15h26 minutes. Le retour à la maison qui va être compliqué pour des milliers d'automobilistes sur la rive nord de Montréal aujourd'hui suite à un accident de la circulation qui a impliqué un poids lourd qui entraîne la fermeture de deux voies. J'en ai parlé un peu plus tôt. C'est deux voies de circulation sur l'autoroute 640 à Boisbriand. La collision qui est survenue vers l'heure du midi, là, vers 12h30 sur l'autoroute 640 en direction est au kilomètre 19, tout près de la sortie qui mène à la 15, c'est encore congestionné dans ce secteur-là. Et ici, sur la rive sud, le point chaud actuellement, c'est toujours la 30 en direction est-ouest, dans le secteur du 10-30 et aussi sur la 30 actuellement, là, en direction du boulevard Cousineau, là aussi, c'est lourd. Et sur la 20, passé la rivière Richelieu, juste avant la rivière Richelieu, là, dans le coin de Saint-Mathieu-de-Belleuil, entre Saint-Mathieu et Sainte-Madeleine, là aussi, c'est compliqué actuellement sur la route. Soyez prudents.
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0: 15h38 minutes, on accueille Roxane en studio. Je dis 38, mais il est 39 maintenant.
1: Tu vois?
0: Ah, tu vois, tout est dans tout. Je vais chercher pour vrai sur Amazon, Roxane, parce qu'on n'est pas trop réveillé. En fait, moi, je suis pas trop réveillé aujourd'hui.
1: Moi non plus.
0: Je cherchais une espèce de machine qui donne des petites tapes d'en face
1: ça,
0: pour réveiller le monde.
1: Oui, attends, comme des petites claques, là. Là, tu mets ton visage entre les deux petites claques, là.
0: Claquette pour face.
1: Ça te réveille. Claque pour face.
0: Je cherche pour de vrai là, sur Amazon.
1: Pendant que tu cherches, Jean-Yves, je veux dire que je reçois aujourd'hui vers 17h10 Véronique Doucet, qui est la directrice générale de la Société du Parc Jean Drapeau, parce que c'est la troisième édition des Rendez-vous gourmands en fin de semaine pour le long week-end. Alors, elle va nous en parler et nous mettre l'eau à la bouche.
0: Est-ce qu'il y aura de tout, de tous les pays, des petits pâtés jamaïcains?
1: En fin de semaine, ce sera c'est le Grand Grill. Alors, ce sera dédié au barbecue et à la cuisson sur le feu.
0: Cherchez-moi pas en fin de semaine. Cherchez-moi pas en fin de semaine, je serai là.
1: Ça va te sentir bon. Oh mon Dieu, ça va être fou.
0: Je vais faire beaucoup de kilométrages. Je pense que je vais me promener entre là et Bière et Saveur à Chambly.
1: Ben oui, à Chambly en plus. Ça va être vraiment une fin de semaine pour bien manger.
0: Oui.
1: Oui. Et j'aurai à 17h30 Dominique Lapierre. C'est la première chronique du Théâtre de la Ville de la saison. Alors, elle va nous expliquer tout ce qui s'en vient, qu'est-ce qui se passe pour la rentrée dans les coulisses et sur la scène du Théâtre de la Ville.
0: Et justement, il y a un événement important le 8 septembre prochain. Je t'attendais à en parler. C'est un événement...
1: Soirée bénéfice.
0: Macadam Sud, avec notamment Émile Bilodeau et Léa Jarry.
1: Oui.
0: Allez-y faire un tour sur le site du Théâtre de la Ville.
1: Soyez généreux.
0: J'ai pas trouvé la claquette pour face. J'ai trouvé un raffermisseur de face. Je vais te montrer ça tantôt pendant la chanson.
1: 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Quoique, si ça faisait deux, je serais partante.
0: À tantôt, Roxane, dès 16h. On poursuit cette émission avec David Paradis. Je pars pas sans toi, c'est la position numéro 13 au top 25 de la semaine. Et c'est sous le soleil aujourd'hui. Si.

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1: 15h43 minutes, on jette un coup d'œil à la circulation. 25 sud à la hauteur de Sherbrooke, camion en panne, voie de gauche entravée. Sur la 10 est à la hauteur de Milan, camion en panne, voie de droite entravée. 13 nord à Vangouin, véhicule en panne sur la côte nord de droite. C'est terminé sur la 30 ouest à la hauteur de boulevard Matt. On a déplacé le véhicule qui était en panne un peu plus tôt. 40 est à la hauteur de l'Angelier, véhicule en panne, voie de gauche entravée. Et je vous rappelle cette fermeture sur la 640 ouest entre la sortie pour la 40 est et l'entrée en provenance de la 40 ouest. Camion renversé, ça s'est produit un peu plus tôt aujourd'hui vers 12h30 et c'est toujours le cas actuellement. Très lourd sur la 640 sur la rive nord actuellement. Ailleurs sur le réseau, la 30 au ralenti en direction ouest entre la 20 et la 10. Sur la 20, justement, on regarde ce qui se passe à la hauteur de Sainte-Julie dans les travaux. C'est une vingtaine de minutes. Au ralenti depuis le Vieux-Longueuil pour la 132, assez lent. Et 8 minutes par la 20 vers Montréal pour le tunnel Louis-Hippolyte à Fontaine. 61 minutes en sens opposé.
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1: Roxane sera là dans un instant et moi je vous dis à demain pour le top 25 de la semaine. Déjà la dernière de la semaine, je serai là dès 13h ici sur les ondes.

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5: Mont-Saint-Hilaire renouvelle son plan d'action pour réduire les obstacles d'accessibilité et améliorer l'inclusion des personnes à mobilité réduite. Le MTMD impose une circulation à contresens sur l'autoroute 20 dans la vallée du Richelieu en raison de travaux nocturnes de réparation. Et les cavaliers de Champlain-Saint-Lambert au soccer amorcent leur saison 2026 vendredi après une excellente campagne 2025 et plusieurs honneurs individuels au RSEQ.
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1: Septembre, 16h01, si le 3 fait le mois, c'est qu'on aura des journées qui ressemblent à aujourd'hui, là, avec un peu de tout, des gros orages et du beau soleil et de la belle chaleur. Ça se prend quand même. À l'émission aujourd'hui, on va parler des rendez-vous gourmands avec Véronique Doucet, la directrice générale de la Société du parc Jean Drapeau. C'est la 3e édition et le premier des 4 week-ends se tient en fin de semaine. On reçoit également Dominique Lapierre du Théâtre de la Ville pour la première chronique de la saison. On va voir ce qui se passe pour cette belle rentrée pour le Théâtre de la Ville. Avec la meilleure musique franco, comme d'habitude, Zagata s'en vient, Naomi en nouveauté, et c'est Gabrielle Fredette qui ouvre l'émission avec le bon choix numéro 7 du Top 25 franco. Je vous souhaite une bonne fin de journée, tout le monde. Merci d'être là.
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Naomi et Univers en nouveauté. L'Académie canadienne du cinéma et de la télévision Section Québec annonce aujourd'hui que le gala d'ouverture des 41e prix Gémeaux animé par Nicolas Ouellet va être présenté sur Crave pour la première fois le 13 septembre prochain en direct du Monument national. Accessible gratuitement, cette diffusion qui sera proposée en direct et en rattrapage pendant un mois, ça c'est bon. Durant le gala d'ouverture, il y a quand même 40 statuettes qui seront remises et de nombreuses personnalités en lice seront présentes, notamment France Beaudoin, Sarah-Jeanne Labrosse, Élise Guilbeault, Henri Picard, Lou-Pascal Tremblay, Patrice Bélanger, Catherine Levac, Virginie Fortin, Marie-Soleil Dion et j'en passe, Sophie Cadieux également. Ce sera placé sous le signe de la fête, ce gala d'ouverture avec Nicolas Ouellet à l'animation et Jean-Sébastien Houle à la co-animation et à la direction musicale. On réserve, semble-t-il, plusieurs surprises au public. Il y aura donc le gala du documentaire et des métiers, toujours animé par Nicolas Ouellet le vendredi 11 septembre. Ensuite, ce gala d'ouverture des 41e prix Gémeaux le 13 septembre à 14h30 et le gala des 41e prix Gémeaux animé par Jason Roy Léveillé et diffusé en direct de la salle Wilfrid Pelletier de la Place des Arts sera diffusé sur ICI Télé et ICI Tout.TV le dimanche 13 septembre également, mais à 20h. Zagata nous chante Balle courbe. Et on espère vivement que les prévisions météo n'ont pas changé pour le long week-end. On s'en parle dans quelques instants.

0: C'est un ciel variable en ce moment. Ce soir, cette nuit, ce sera le cas également, avec quand même un faible risque d'averse en soirée. Minimum de 17, encore fort confortable. Demain, vendredi, on aura alternance de soleil et de nuages, finalement, avec un faible risque d'averse en après-midi. On parle de 30 % seulement. Humidex de 29, samedi, dimanche, lundi, mardi. Il n'y en a pas de problème. Alternance de soleil et de nuages pour samedi et du soleil par la suite pour les trois jours qui suivent. Les mercures entre 21 et 24 degrés. Actuellement, 27 et 32 ressentis.
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0: Sur la 15 Nord, après la sortie de Salaberry, on a un camion cube en panne sur l'accotement droit. 30 Est sur le pont Serge-Marcil, véhicule en panne, la voie de droite est entravée. 40 Ouest, sortie Cavendish, si vous êtes en direction, il y a eu accrochage, soyez très prudents, la sortie est entravée.

Bon tunnel en direction de la rive sud, 10 minutes l'accès par la 20 ouest, bouchon dans le tunnel ainsi qu'entre Hochelaga et le boulevard Yves-Prévost. Par la 132 est, le ralentissement commence à Taschereau. Votre meilleure option en ce moment, c'est vraiment Jacques Cartier. Samuel de Champlain, Bonaventure, Lourdes depuis avant Victoria. Par la 15, on est à Saint-Patrick, c'est en code rouge et rouge foncé jusqu'à l'île des Sœurs. Le pont Mercier, en direction de Montréal, on est à Saint-Patrick. Et vers la rive sud, c'est lourd jusqu'à Jean Milot, code rouge jusqu'au boulevard La Salle. 10 est autour.

0: ici qu'entre le boulevard de Montarville et la 116 30 Est depuis le boulevard Clairvue. C'est au ralenti pour aller prendre la 20 Est, au ralenti intermittent en fait de la 30 jusqu'à la rivière Richelieu pour la 20 Est en direction ouest. On ralentit au Grand Rang et jusqu'à la rivière Richelieu, c'est intermittent également.
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Bien bon cette nouveauté de Rick Pagano. Revenir au FM 103.3. Le groupe communautaire L'Itinéraire, hein, que vous connaissez bien, le groupe qui vend les fameux journaux L'Itinéraire quand on se rend à Montréal, qu'on se fait offrir des fois à la sortie de salles de spectacle, entre autres, et sur la rue, le groupe annonce le retour de son événement phare, Camelot d'un jour. C'est la 10e édition cette année et ça va se tenir le 15 septembre de 10h à 15h. Et pour marquer ce 10e anniversaire, on voit les choses en grand. Il y a des personnalités publiques, des camelots et des bénévoles qui vont investir 10 lieux stratégiques du centre-ville de Montréal pour vendre le magazine L'Itinéraire, aller aussi à la rencontre de la population et faire connaître la mission de l'organisme. Pour la première fois, l'identité visuelle de l'événement a été confiée à l'illustratrice, Eve Lag, dont les affiches sont déployées partout à Montréal. Et le principe demeure simple, il y a une personnalité qui est jumelée à un camelot pour aller à notre rencontre, à la rencontre des passants. Et il y a derrière chaque magazine vendu une conversation qui peut briser l'isolement, déconstruire les préjugés et rappeler que l'itinérance et la vulnérabilité sociale ont des visages, des voix et des parcours. Hein. Ce n'est pas des gens qui arrivent comme ça et pouf, qui deviennent itinérants. Il y a derrière ces gens une vraie personne et un cœur qui bat. Alors depuis sa création, Camelot d'un jour a réuni plus de 200 personnalités publiques, plus de 200 camelots. Lors des 5 dernières éditions, ça a permis d'amasser plus de 100 000 $ en dons au profit de la mission de l'itinérance. Selon le plus récent dénombrement provincial disponible, c'était en octobre 2022, un peu après la pandémie, près de 10 000 personnes étaient en situation d'itinérance visible au Québec. Dans les régions, une réalité qui a progressé de 44 % depuis 2018. Ça, c'était en 2022 et ça ne tient pas compte non plus de l'itinérance cachée ni de toutes les personnes qui vont connaître un épisode d'itinérance lors d'une année. Première vague de personnalités engagées pour Camelot d'un jour qui a été annoncée aujourd'hui. Barbada, Carmen Sylvestre, Chantal Lamarre, Danny Turcotte, Dominique Bertrand, Geneviève Rochette, Ghislain Tachereau, Guy Jodoin, Jean-Marie Lapointe, Joe Cormier, Joanne Despins, Claude Pelgag, Corias, Louis T, Luc Guérin, Marie Grégoire, M.C. Gilles, Nabila Ben Youssef, Pierre Brassard, Rhymes, Sébastien Ricard, Yves Pupeltier, entre autres. Il y a d'autres noms, ainsi que les 10 lieux où se déroulera l'événement qui seront dévoilés prochainement. L'itinéraire, c'est un moteur de l'organisme, hein, c'est le moteur de l'organisation et un véritable outil de réinsertion sociale et économique. L'an passé, 129 camelots ont participé au programme, 53 nouveaux inscrits et en le rédigeant et en le vendant, les camelots réalisent leurs revenus, développent leurs compétences, brisent l'isolement et prennent la parole aussi dans l'espace public. On veut accompagner les gens de la rue vers la stabilité. Il y a de l'intervention de rue, de la réduction des méfaits, halte chaleur offert par l'itinéraire, des cafés sociaux, de l'aide alimentaire, un accompagnement psychosocial, un soutien au logement et un parcours de pré-employabilité. Alors, c'est plus que de la vente de journaux. Mardi 15 septembre, mettez ça à votre agenda de 10h à 15h. Renseignements itinéraire.ca/ Camelot d'un jour 2026. Francis de Grandpré s'en vient nous chanter sa très belle chanson Si j'avais su. Et juste avant, on se replonge dans l'été avec Ima. C'était l'été au FM 103.3, la radio allumée. Ce n'est pas fini l'été, oh que non!

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Jay Scott, que j'aime beaucoup, qui a sorti un superbe album qui s'appelle « Toutes les rues sont silencieuses ». Il poursuit sa tournée jusqu'à la fin de l'année. Il va être du côté de Drummondville le 8 octobre à la Maison des Arts des Jardins de Drummondville. Vous vous souvenez sans doute de cette très belle chanson « Lost on You » de LP. La tournée se poursuit pour LP. Le 18 septembre, elle sera du côté de la Place Belle à Laval. Je vous en parle, je vous en avais déjà parlé parce qu'il reste quelques billets que vous pouvez vous procurer sur le evenco.ca. La tournée célèbre le 10e anniversaire de l'album Lost on You. Elle est revenue avec un nouvel album, également Room 12. Alors, on parle de deux concerts en un, des morceaux anciens et nouveaux, dont cette célébration du 10e anniversaire de Lost on You, interprétée en intégralité. Et c'est hier qu'elle a dévoilé ce nouvel album, son 8e, qui s'appelle Room 12. Elle est devenue un phénomène mondial en 2017 avec cette chanson qui a atteint la première place des palmarès dans 18 pays et dépassé le milliard d'écoutes sur Spotify. Depuis, elle cumule plus de 3 milliards d'écoutes sur toutes les plateformes et la joue à guichet fermé dans plus de 150 villes à travers le monde. Elle compte plus de 9 millions d'auditeurs mensuels rien que sur Spotify. Elle a débuté dans la musique en tant qu'auteur-compositrice, je ne sais pas si vous le saviez, pour des mégastars tels que Rihanna, Christina Aguilera et Céline Dion. Il y a d'autres projets de LP qui seront annoncés très bientôt. Alors, quelques billets pour ce concert du 18 septembre encore disponibles sur evenco.ca. Mélissa Ouimet s'en vient nous chanter « Tout va bien » juste avant les Rats Swamp avec « À la revoyure » au FM 103.3.

0: Un ciel variable qui est un petit peu plus gris en ce moment. Ce sera variable également ce soir et cette nuit avec un faible risque d'averse en soirée, 30 % seulement. Minimum de 17, très agréable. Même chose pour demain vendredi, on a un 30 % de probabilité d'averse en après-midi, mais sinon ce sera quand même une belle journée. Alternance de soleil et de nuages avec un humidex de 29. Et pour le long week-end, ça se confirme, c'est de toute beauté. Samedi, dimanche, lundi, 22-24 avec du soleil, un petit peu plus pour samedi de nuages, mais ce sera vraiment un très, très beau week-end. Le soleil perdure jusqu'à mardi, au moins. 27 en ce moment, un vieux Longueuil, un ressenti de 32.
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0: 132 Ouest, après l'autoroute 25, on a un véhicule en panne à droite. Sur la 40 Est avant Morgan, camion en panne à droite aussi, le ministère s'en vient. 20 Ouest, dans l'entrée 1ère Avenue, on a un camion cube en panne. Et ça peut surprendre dans ce petit coin-là. La fin de l'entrée est entravée. 15 Nord après la sortie de Salaberry, encore un camion cube en panne à droite. La 20 Est, c'est difficile depuis avant la 30. Bon gros bouchon là, qui perdure jusqu'à la route 229 et le ralentissement se poursuit jusqu'à la rivière Richelieu. 20 Ouest, c'est aussi au ralenti du Grand Rang jusqu'à la rivière Richelieu. Pour aller prendre la 20 sur la 30 Est, c'est depuis la montée Montarville. 30 Ouest intermittente entre Montarville et la 116. Également, on prévoit là, un petit bouchon après la 10 juste avant le boulevard Matt. 10 Est depuis Taschereau jusqu'à l'autoroute 35. Il y a plusieurs zones de résistance. 10 Ouest, avant votre entrée sur le pont, c'est intermittent. Le pont Mercier vers Montréal, c'est depuis Saint-Patrick, en direction de la Rive-Sud, Lourdes jusqu'à Jean-Milot, Code-Rouge jusqu'au boulevard Lassalle. Si je reviens à Samuel de Champlain, par Bonaventure, on est à la hauteur du pont Victoria par la 15. Ça déborde sur Descaries en ce moment. C'est très, très lourd jusqu'au boulevard Lassalle. Et c'est après l'île des Sœurs seulement que vous allez reprendre de la vitesse. Jacques Cartier, c'est bon dans les deux directions. 132 Est, 8 minutes l'accès par la 20 Ouest. C'est au ralenti dans le tunnel. De l'autre côté, c'est quand même pas si mal. Intermittent entre Sherbrooke et l'échangeur Anjou. Et le dernier décompte vers la Rive-Sud nous donne 57 minutes.
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Encore de beaux spectacles à venir pour Fred Dion jusqu'à la fin de l'année. Je vous parle, si vous êtes fan de Star Wars, et même plus, si vous êtes fan de George Lucas, je dirais, et de l'art en général, je vous parle du Lucas Museum de Los Angeles qui abrite des pièces inédites issues de la vaste collection de George Lucas, notamment des souvenirs de sa saga Star Wars. Ça vient d'ouvrir, il a offert hier un premier aperçu de ses espaces. En fait, ce n'est pas ouvert au grand public encore, mais hier, il a ouvert pour les médias ses espaces intérieurs. C'est le créateur d'Indiana Jones également, et il a rappelé que le projet lui avait pris près de 2 décennies et qu'il s'était heurté à de nombreux obstacles. Pour ceux qui connaissent bien George Lucas, vous savez que pour convaincre les producteurs d'aller de l'avant avec Star Wars, il en a connu des obstacles. Alors, il a dit hier, lors de la présentation de ce musée à la presse, « Je suis habitué à faire l'impossible, mais cette fois, ça a presque brisé ma volonté. » Alors, ça signifie que ça a dû être très, très difficile. Les portes au public seront ouvertes le 22 septembre prochain. C'est un vaisseau N1 Starfighter jaune issu de la menace fantôme qui accueille les visiteurs, mais le musée va bien au-delà de Star Wars. Il y a 30 galeries dans ce musée qui rassemble des œuvres d'artistes comme Banksy, Frida Kahlo, Jacob Lawrence, Robert Colescott. Il y a des travaux de dessinateurs aussi comme Winsor McCay, Jack Kirby, Frank Frazetta, des illustrations entre autres de Jesse Wilcock Smith et Norman Rockwell. Alors ce n'est pas rien. George Lucas décrit ce nouveau musée comme le temple de l'art du peuple. Il a souligné qu'il était important pour lui de rendre hommage aux illustrateurs et a déclaré qu'une image avait énormément de pouvoir, ainsi que les histoires, et que lorsqu'on combinait les deux éléments, ben on créait une société. Il a ajouté, et c'est pour cela que je voulais construire cet endroit, parce que l'art narratif crée un groupe de personnes partageant un système de croyances commun, et ce système leur permet de travailler ensemble plutôt que de s'entretuer. Alors, 22 septembre, on pourra visiter le Lucas Museum à Los Angeles et prendre un petit peu de soleil en même temps. Christian-Marc Gendron, Piano Bar, gros succès lors de ces spectacles. C'est ce qu'on écoute à l'instant dans votre radio allumée, la FM 103.3, en cette magnifique fin de journée très chaude.

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4: 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Inscription au boucherville.ca/triathlon.
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1: Il est 17h, ici Justin Gervais et voici votre bulletin d'information. La Ville de Mont-Saint-Hilaire renouvelle son plan d'action annuel à l'égard des personnes à mobilité réduite. Le conseil municipal a adopté ce programme à l'unanimité lors de la dernière rencontre du mois d'août. Ce projet réduit les défis liés à l'accessibilité et encourage l'inclusion sociale. La municipalité souhaite éliminer les obstacles architecturaux et de communication lors des aménagements municipaux et la transmission d'informations aux citoyens. Ce plan s'appuie sur la Loi sur les droits des personnes handicapées, modernisée par Québec en 2004. Cette initiative inclut également le bilan de l'année 2025. Selon ce document, la clientèle à mobilité réduite demeure méconnue à Mont-Saint-Hilaire. Cela pourrait nuire au bon déroulement des services en cas de feu ou de sinistre. La Ville va ainsi mettre à jour son programme de secours adapté pour faciliter les inscriptions grâce à ses outils de communication, comme le bulletin Horizon. La Ville de Boucherville a récemment accordé un contrat de près de 300 000 $ pour l'enneigement, la préparation et l'entretien de pentes à glisser dans 5 parcs de son territoire. La seule entreprise à avoir déposé une soumission est Snow Innovation Inc. Elle obtient donc le contrat d'une durée de 3 ans. Le contrat en question couvrira les années 2027 à 2029 et demeure conditionnel à l'octroi des sommes nécessaires dans les budgets municipaux de ces 3 années. La décision a été adoptée à l'unanimité par le conseil municipal. Le ministère des Transports et de la Mobilité durable instaure une circulation à contresens dans la vallée du Richelieu sur l'autoroute 20 du vendredi 4 au lundi 7 septembre. Les usagers seront privés d'une voie dans chaque direction entre la sortie 209 à Belœil et à l'entrée de la rue Brunet à Mont-Saint-Hilaire. L'entrave a lieu entre 22h et 5h le matin. Des travaux de réparation de la chaussée de béton avant la pose d'asphalte priveront les usagers de la route d'une voie dans chaque direction. Le MTMD demande aux automobilistes de prévoir plus de temps pour leur déplacement et de respecter la signalisation en place. L'assaillant de Hai Tan, un interprète de 71 ans du palais de justice de Longueuil, a reçu un verdict de culpabilité pour une tentative de meurtre et de port d'armes illégales le mois dernier. Alexandre Garcez a frappé sa victime qui lisait dans une salle adjacente d'une quinzaine de coups de couteau à la tête et au torse. L'homme a survécu à l'agression. La couronne affirme que le geste était alimenté par la rancœur et la rage envers le système. La procureure du TPCP, Maître Audrey Simard, recommande une incarcération d'au moins 16 ans au pénitencier. Le juge Christian Jarry a conclu lors du prononcé de la sentence que Garcès, malgré des troubles mentaux, était entièrement et criminellement responsable de ses gestes. Depuis cette attaque, des arches de sécurité sont en place dans plusieurs palais de justice au Québec, dont celui de Longueuil. L'Ultimate Frisbee continue de se pratiquer cet été à Longueuil, où une ligue récréative permet aux amateurs de prendre part à des matchs chaque semaine. La ligue est organisée et gérée par Ultimate Grand Montréal et les matchs ont lieu dans différents parcs à Longueuil. La saison estivale 2026 rassemble des joueurs qui souhaitent pratiquer le sport dans un contexte compétitif, mais accessible. L'Ultimate est un sport qui se distingue notamment par son absence d'arbitre. Les joueurs sont responsables de respecter les règles et de régler eux-mêmes les situations litigieuses. Le sport combine course, passe et changement de direction, tout en exigeant une bonne communication entre les coéquipiers. Et en terminant au sport, les deux équipes de soccer des Cavaliers du Collège Champlain-Saint-Lambert amorceront leur saison 2026 vendredi soir avec des matchs disputés à l'extérieur. Les hommes rendront visite au lauréat de Saint-Hyacinthe à 19h, tandis que les femmes affronteront les Diablos de Trois-Rivières à la même heure. Les deux formations sortent d'ailleurs d'une excellente campagne en 2025. L'équipe masculine avait atteint la finale provinciale et chez les femmes, les Cavaliers avaient atteint la demi-finale provinciale où elles ont perdu 2-1 contre Garneau. C'est ce qui complète le bulletin. 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

0: Dominique Lapierre, la directrice générale du Théâtre de la Ville, de ce qui s'en vient, de la rentrée également pour ce beau théâtre qu'on aime beaucoup. Et dans quelques minutes, on parle avec Véronique Doucet, directrice générale de la Société du Parc Jean Drapeau, de la troisième édition des Rendez-vous gourmands. Oh, que ça va sentir bon au Parc Jean Drapeau. On s'en parle dans quelques minutes. En musique, il y a Ima qui s'en vient. Il y a Justin Roy également qui ouvre cette deuxième heure de l'émission. Voici ce soir dans votre radio allumée. Bon retour à la maison, tout le monde.
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0: Stephen et Stephen au FM 103.3 avec la chanson Carrel. Le parc Jean Drapeau lance la troisième édition des rendez-vous gourmands en fin de semaine. Ça se déroule tout au long du mois de septembre dans les jardins des Floralies avec une nouvelle formule bonifiée, renouvelée. Et on passe d'un seul week-end, surtout c'est la grande nouveauté, à quatre week-ends thématiques avec chaque week-end qui offre une expérience culinaire distincte. Le coup d'envoi sera donné demain avec le Grand Grill. C'est un rendez-vous dédié au barbecue et à la cuisson sur le feu, ça va sentir bon, réunissant plusieurs chefs. Pour nous en parler plus en détail, on reçoit aujourd'hui Véronique Doucet, directrice générale de la Société du Parc Jean Drapeau. Bonjour Véronique.
1: Bonjour Roxane.
0: Véronique, une nouvelle formule, donc, qu'est-ce qui vous a donné envie d'étaler l'événement sur quatre week-ends?
1: Faire vivre l'expérience encore plus longtemps, puis surtout faire vivre des nouvelles expériences, parce qu'on est revenu avec notre formule sur les barbecues, donc dans le premier week-end.
0: Oui.
1: Et par la suite, on ajoute des expériences complètement différentes. On est dans la culture asiatique dans la deuxième fin de semaine. Puis après ça, on a deux fins de semaine d'Octoberfest, dans lequel on va être dans le Bavarois.
0: Oui, c'est ça.
1: Alors, on va être complètement ailleurs. Donc, c'était l'ambition qu'on avait de faire vivre, faire prolonger cette expérience-là dans le mois de septembre.
0: Que tout le monde ait l'occasion, finalement, de le vivre.
1: Oui.
0: Ça serait un peu votre désir que les jardins des Floralies deviennent une destination gourmande à laquelle on pense tout de suite quand on a envie de passer un bon moment et de vivre une expérience culinaire.
1: Effectivement. Puis les jardins des Floralies, en fait, c'est un espace à découvrir et à redécouvrir. Ça existe depuis 1980 avec les jardins des Floralies, mais c'est aussi le Notre-Dame qui est arrivé avec l'Expo 67. Donc, l'aspect gastronomique a toujours été au parc. L'ITHQ est né au parc en 67 avec l'Expo. Donc, on a toujours été dans cet esprit-là. Maintenant, ce qu'on veut, c'est combiner la gastronomie à l'espace des Jardins des Floralies. Mm-hmm. On a ajouté la buvette cette année.
0: Oui.
1: On arrive avec les rendez-vous sur quatre semaines.
0: Et c'est pas terminé, la buvette, là, on peut
1: absolument
0: y aller encore.
1: Absolument pas, effectivement. Jusqu'au mois d'octobre, ça va se prolonger. Okay. Ça va enchaîner aussi avec notre proposition pour la fête d'automne qui va enchaîner les rendez-vous gourmands. Je reviendrai vous parler de ça.
0: Oui, c'est ça.
1: En même temps.
0: Est-ce que vous voulez faire toute l'année? Est-ce que vous aimeriez ça, avoir des expériences comme ça toute l'année?
1: Ben, absolument. Mais c'est-à-dire que déjà, la buvette est disponible toute la période de l'été. Ça permet justement de découvrir ce lieu puis de profiter d'une offre alimentaire qui est d'une expérience en soi. Mm. Et évidemment, on diversifie l'ensemble de la proposition de l'offre alimentaire sur nos îles, donc sur l'ensemble des îles, à travers l'ensemble des événements qu'on offre également. La programmation hivernale aussi qui doit s'accompagner d'une offre alimentaire.
0: Oui,
1: les gens aiment bien manger, se rassembler, se retrouver dans des lieux comme le parc.
0: Oui.
1: Donc, ça fait partie de l'expérience qu'on souhaite offrir à l'année, effectivement.
0: Le Grand Grill, donc, en fin de semaine. Et là, c'est quatre jours parce qu'on lance l'événement alors qu'il y a un long week-end. Mm-hmm. Qu'est-ce qui va se passer pendant ces quatre jours-là? Qu'est-ce qu'on va offrir?
1: Plusieurs choses.
0: Okay.
1: D'abord, on travaille avec sept chefs qui ont embarqué avec nous dans cette proposition, puis des chefs qu'on aime tous. Là, je veux pas nommer les gens nécessairement parce que j'ai peur de pas tous les nommer. Mais on a notamment le chef Paul Toussaint qui est avec nous encore une fois, puis qui a démarré avec nous aussi l'idée des barbecues. Donc, dans nos deux éditions précédentes, donc ça nous fait plaisir de pouvoir de conduire encore. Mais on a aussi le chef Jonathan Legris du Casino. On a également Gilles Tolin qui est avec nous. Donc, plusieurs qui sont avec nous. Alors, la proposition qu'on fait pendant les quatre jours, il y a toutes sortes d'ateliers qui vont être animés, qui vont permettre aux gens de découvrir différents produits. Donc, comment faire la tomate, par exemple, les pommes de terre, la menthe, le poireau. Mmh. Il y a même un chef qui va nous proposer un cocktail basé sur le lait. Donc, c'est de venir découvrir aussi puis d'apprendre des nouvelles expériences culinaires puis de découvrir à travers de ça. Et aussi, les chefs nous ont travaillé un menu dégustation,
0: un
1: passeport gourmand.
0: Uh-huh.
1: Alors, chacun des chefs a une proposition.
0: Il y a des créations exclusives, juste pour nous autres.
1: Pensées pour l'événement, pensées pour le lieu.
0: Okay.
1: Donc, ça fait en sorte que les gens vont pouvoir, avec le passeport gourmand, vivre une autre expérience d'un autre niveau. Vraiment essayer les sept bouchées qui nous sont proposées par les chefs.
0: OK, c'est ça que nous offre le passeport gourmand.
1: Le passeport, exactement.
0: Okay,
1: évidemment, les gens peuvent venir acheter à la carte.
0: Mm-hmm.
1: Donc, chacun des chefs a une proposition offerte pendant le week-end. Mais le passeport, c'est la création signature qui a été développée par chacun des chefs et qui nous permet vraiment de goûter à une expérience complète parce qu'on parcourt chacune des stations et on découvre une nouvelle création
0: culinaire. C'est bien, bien plate comme découverte. Hein?
1: Vraiment, oui. Vraiment. Il n'y a pas besoin de préparer le souper.
0: Non,
1: il n'y a rien à faire. On vient juste manger au parc.
0: C'est merveilleux. On parlait d'ateliers, il y a des démonstrations,
1: des
0: conversations aussi culinaires. Alors, vraiment l'occasion d'aller approfondir.
1: Effectivement. Et ça, on a organisé ça cette année avec Jean-Philippe Tastet, qui depuis 25 ans est chroniqueur.
0: Oui.
1: Évidemment, nous fait découvrir sous tous les angles l'offre culinaire de Montréal. Donc, c'est lui qui va animer nos ateliers. Mmh. Alors, avec lui, il y aura des échanges qui vont se faire avec les différents chefs qui viennent nous présenter leurs propositions. Et ces échanges-là vont se dérouler tout au long des 3 journées. Donc, du samedi, le dimanche et le lundi. Il y a plusieurs périodes de la journée dans lesquelles les ateliers sont prévus. Et c'est à ce moment-là qu'il y aura ces échanges avec chacun d'entre eux. Ça va nous permettre de les découvrir en même temps.
0: Oui.
1: Et ces gens-là sont restaurateurs aussi sur le territoire du Grand Montréal. Donc, ça nous permet aussi de découvrir en dehors de leur lieu ce qu'ils ont à offrir.
0: C'est ça. Ensuite, on disait les autres offres pour les rendez-vous gourmands. Du 11 au 13 septembre, c'est 88.
1: Oui.
0: C'est présenté par Asie-Asie. Alors là, on va être dans ben c'est ça. La cuisine asiatique.
1: Là, on est dans la culture asiatique, la cuisine de rue. À travers de ça aussi, il y a de l'animation qui va être faite. À chaque soir, il y aura la lancée des lanternes. Mmh. Donc ça va être magnifique. Vraiment à ne pas manquer là, de venir voir ça. Alors, cette offre-là va être complètement différente, encore une fois intégrée à l'intérieur du parc avec des expériences nouvelles qui sont proposées. Les fins de semaine suivantes, on est dans l'Octoberfest. Les 2 fins de semaine suivantes, on se dirige vers la culture bavaroise. Et là aussi, on
0: a...
1: centaines de bières qui vont pouvoir être dégustées. On a une vingtaine de brasseries qui offrent leurs produits dans le cadre de cet événement-là. Il y a une trentaine de spectacles.
0: Ah,
1: donc, il y a toutes sortes de choses.
0: Wow.
1: Puis, il y a quelque chose de vraiment intéressant, c'est que la 3e fin de semaine, donc la fin de semaine qui commence le 18, ça donne avec la fin de semaine du championnat de route UCI. Donc, les cyclistes sont au parc pendant 3 jours.
0: Ah, ben oui.
1: Et on combine ces 2 événements-là ensemble. Il y aura des écrans sur place aussi pour voir les cyclistes et ils passent sur le circuit. Donc, l'emplacement des Florelli est en plein cœur du circuit.
0: Vous aimez ça quand c'est festif, hein? Oui, c'est ça.
1: On aime être dans l'action, disons.
0: Oui, c'est bon. Au parc, il y a l'exposition Salut Gilles aussi, dont je voulais parler, qui est en cours aussi.
1: Absolument.
0: À voir.
1: Très content. On a lancé ça en juillet dernier. Ça va se poursuivre pour les 2 prochaines années.
0: Ça va
1: converger éventuellement vers... En 2028, on va fêter le 50e anniversaire du circuit. Donc, on va converger vers un musée permanent à ce moment-là.
0: Ah,
1: mais pour l'instant, on fait découvrir, on fait revivre l'histoire de Gilles Villeneuve. Le film va sortir le 11 novembre prochain. Il a été tourné au parc en grande partie.
0: C'est ça.
1: Donc, on est vraiment content de pouvoir mettre ça en valeur puis de faire connaître à nouveau, connaître encore une fois Gilles Villeneuve.
0: Oui.
1: Parce qu'évidemment, plusieurs se rappellent bien de Gilles Villeneuve, mais aux plus jeunes générations peut-être.
0: Oui, c'est ça.
1: Devenus des fans de Formule 1 puis qui aiment le sport automobile. Donc, on combine tout ça ensemble.
0: Le premier des grands. Allez voir, c'est qui ça?
1: Effectivement.
0: C'est vraiment une belle offre. Alors, j'invite les gens à poursuivre l'horaire des activités, découvrir la programmation, se rendre sur parcjeandrapeau.com. Les passeports gourmands sont en vente. Il y en a encore. Parcjeandrapeau.com également. Véronique Doucet, directrice générale de la Société du Parc Jean Drapeau, merci beaucoup.
1: Merci à vous.
0: Bon rendez-vous gourmand.
1: Merci, on vous attend.
0: Et bon long week-end.
1: Oui, absolument, on vous attend.
0: D'accord.
1: Ça va être très bon.
0: Merci beaucoup.

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1: Ciel variable en ce moment, ce sera ça également ce soir et cette nuit, mais on a un petit 30 % de probabilité d'averse et un mercure quand même confortable de 17. Demain, on aura un petit peu de tout, mais surtout du soleil et des nuages, mais quand même un faible risque d'averse en après-midi. Un maximum de 29, ça demeure chaud. Pour le long week-end, c'est très beau. Samedi, dimanche, lundi, entre 22 et 24, avec du soleil actuellement ressenti de 31.
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1: On a un peu plus d'une heure par le pont-tunnel Louis-Hippolyte-Lafontaine pour traverser depuis Beaubien 9 minutes l'accès par l'avenue Ouest. C'est au ralenti dans le tunnel et intermittent de l'autre côté entre Sherbrooke et l'échangeur Anjou. Par la 132 Est au ralenti depuis Taschereau. En direction de Montréal par le pont Jacques-Cartier, c'est en code rouge jusqu'à l'île Sainte-Hélène, mais en direction sud, c'est une excellente option. Le pont Samuel de Champlain par Bonaventure, on est un petit peu avant Gaétan Laberge par la 15 à Saint-Patrick. Vous allez reprendre de la vitesse après l'île des Sœurs. Le pont Mercier, c'est lourd par choc de Jean-Milo jusqu'à la 20 Ouest.

0: 30 Ouest, bouchon à Derome. Et on hésite aussi entre de Montarville et la 116 en direction Est. Juste avant la bretelle, vous allez ralentir pour aller prendre la 20 Est, qui est intermittente là, de l'échangeur de la 30 jusqu'à la rivière Richelieu. 20 Ouest, toujours intermittent également, du Grand Rang jusqu'à la rivière Richelieu aussi.
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Culture Zéro, Sam Rancourt, numéro 23 du top 25 franco. C'est une nouvelle entrée. En raison de problèmes de santé, le rappeur congolais Gims, que vous entendez en ce moment avec Sting en duo, il ne se produira pas au Beach Club ni au Festival Phono où il était attendu. Le Beach Club de Pointe-Calumet a annoncé hier soir sur ses réseaux sociaux que Gims ne pourrait se produire ce samedi 5 septembre pour des raisons de santé. Une autre figure bien connue du hip-hop a été appelée en renfort, le New Yorkais 50 Cent et Olivier Primo à la tête du Beach Club. Sous la publication annonçant à la venue du 50 Cent, a dit « Vous n'avez aucune idée comment toute notre équipe a travaillé fort pour remplacer Gims à la dernière minute comme ça. On tenait à remplacer Gims puisque ce

0: week-end marque la fin des activités estivales du Beach Club. Gims devait aussi se joindre au Festival Phono à Québec le 10 septembre dans 7 jours. Mais un représentant de l'événement a confirmé aujourd'hui en début d'après-midi qu'il n'y serait pas. Et c'est le membre fondateur des Cowboys fringants, JF Posé, qui prendra sa place sur scène à 21h. Gims, je vous le rappelle, en mars dernier avait été mis en examen pour blanchiment d'argent en France. Alors, si effectivement il ne va pas bien, mais on lui souhaite prompt rétablissement. Peut-être que toute cette histoire l'a affecté énormément également. Alors, à la meilleure des chances pour lui.
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6: Mais ça faisait trop longtemps qu'on s'était parlé, alors on jasait, mais on a été, hein? On n'a pas eu assez de temps.
7: Il fallait qu'on embarque en nombre.
6: Oui, exactement. Bonjour, Dominique.
7: Allô, Roxane.
6: Ah, je suis très, très contente de te retrouver. C'est le retour de nos chroniques mensuelles du Théâtre de la Ville. Et on fait avec toi toujours, chaque mois, le tour de ce qui se passe sur les scènes, mais aussi en coulisses pour le Théâtre de la Ville. Premièrement, comment tu vas? As-tu passé un bel été?
7: J'ai passé un très bel été. Ça a été très occupé. Mais là, c'est la rentrée qui nous garde très occupés.
6: Et c'est
7: là,
6: encore très
7: en
6: occupé, oui.
7: Saison. Oui, c'est ça. J'ai l'impression que les vacances sont tellement loin. La fille a commencé le cégep il y a 2 semaines. Mon fils, le secondaire, un peu comme toi de ton côté. Puis,
6: ouais.
7: Écoute, ça roule. Là. Mais ça me fait tellement plaisir de te retrouver. Comme on le dit aux auditeurs, c'est comme retrouver une amie quand on se jase, quand on se retrouve.
6: Oui. Oui, tout à fait. Alors, qu'est-ce qui vous occupe là, en ce moment? Je sais qu'il y a plusieurs choses.
7: Oui, bien là, c'est évidemment difficile, en parlant de la rentrée, de ne pas parler de la campagne électorale provinciale, bien sûr.
6: Hein? Oh que oui.
7: Oui, puis dimanche dernier, on a eu le plaisir d'accueillir la première ministre du Québec, Christine Fréchette, imagine, et son équipe au Théâtre de la Ville. Ils avaient organisé une assemblée citoyenne. Et ils sont venus à la rencontre de la population pour écouter ses préoccupations, répondre à ses questions. Et on a eu l'occasion de discuter en privé avec elle de nos infrastructures vieillissantes et du projet de nouvelle salle qu'on chérit depuis tellement longtemps. Oui. Il faut investir dans nos infrastructures culturelles. On vit une croissance importante au Théâtre de la Ville. J'en parle souvent en termes d'activité, en termes de programmation. Mais on vit une décroissance au niveau des infrastructures.
6: Oui.
7: Il faut qu'on puisse les renouveler, qu'on puisse avoir une nouvelle salle. Donc, tout au long de la campagne, là, on va suivre de près les engagements, les propositions des différents partis en matière de culture. Tu sais, toi qui es beaucoup dans le milieu culturel, là, on trouve que ça parle peu de culture.
6: Ah, c'est...
7: Non, c'est ça. On a hâte que ça parle de culture. Puis le Front commun pour les arts a fait une sortie cette semaine. et on veut entendre les candidats sur le sujet, alors on veut les rencontrer.
6: Ça presse. Alors, c'est effervescent avec cette campagne électorale comme entrée, comme rentrée. Et, au théâtre, qu'est-ce qu'on va pouvoir voir? À quoi on peut s'attendre?
7: Ben, on a tout plein de choses pour vous. Naturellement, on a les rendez-vous d'été qui datent leur plein en ce moment. Et ce soir, on a la chance d'accueillir Charles Beauchesne. Mmh. Il nous entraîne sur les traces de Jack l'Éventreur. Et c'était complet, mais bonne nouvelle, quelques billets viennent tout juste d'être mis en vente. Alors, à qui la chance, dépêchez-vous parce que ça part vite.
6: Et c'est un humoriste, hein, faut le dire.
7: Ben oui, c'est ça. Ça part vite dans ce temps-là. Et la semaine prochaine, on termine notre belle série Rendez-vous d'été en beauté et en humour. Encore une fois, on faisait des humoristes. On va avoir nul autre que Mariana Mazza et Zo Cormier.
6: Mmh. Il y aura une première médiatique au Théâtre de la Ville. Ça, c'est plaisant de quand les artistes choisissent le Théâtre de la Ville pour faire une première.
7: Oui, ça, c'est très rare. Oui. Et c'est une première qui est particulièrement significative pour nous. On va avoir le plaisir d'accueillir Boukhar Diouf et son nouveau spectacle, Trois prédateurs et un bon galop, le 11 septembre prochain.
6: J'adore ça.
7: Oui, il a choisi de faire sa première médiatique chez nous, près de chez lui. Oui. On est très touchés. C'est vraiment un beau témoignage de son attachement à sa communauté puis au Théâtre de la Ville. Donc, on est vraiment très contents.
6: Mais avec un titre comme ça, le Trois prédateurs et un bungalow, c'est dur de savoir de quoi ça parle. Ça parle de quoi, Dominique?
7: Il aime beaucoup Boukhar faire des analogies entre l'humain et l'animal. Dans son spectacle, il aborde notamment la dualité entre les chats et les chiens.
6: Alors, éternelle dualité.
7: C'est ça. Et on s'est inspiré de cette thématique pour imaginer un petit peu des surprises pour le public quand il va arriver le 11 septembre, pour ceux qui vont avoir le bonheur d'être des nôtres, parce que c'est complet, mais surveillez notre page Facebook. Oh. On a un concours qui va être lancé prochainement pour courir la chance de gagner une paire de billets. Alors, restez à l'affût. Abonnez-vous à notre page Facebook. Vous allez pouvoir nous dire si vous êtes plutôt team chat ou team chien. Oh. Toi, es-tu plus team chat ou team chien?
6: Oh, c'est drôle parce que, tu sais, je t'aurais répondu d'emblée team chat parce que j'ai toujours eu des chats dans ma vie. Mais là, j'ai eu deux chiens extraordinaires. J'ai encore un chien extraordinaire. Alors là, mon cœur balance entre les deux équipes.
7: Moi, je dirais team chien. Tu sais, le meilleur ami de l'homme, là. Ouais. Je pense que quand il arrive à la porte, là, je pense que je serais team chien.
6: Ah oui, hein? C'est ça, qu'on est tellement extraordinaire, ça nous redonne la confiance en nous.
7: Oui,
6: ils nous accueillent comme ça.
7: On se sent aimé.
6: On se sent tellement aimé. Boukhar Diouf, ça sera plaisant. Et vous présentez aussi un spectacle international.
7: Oui, ben de la visite rare au Théâtre de la Ville. On va voir le spectacle Lumière, Lumière, Lumière. C'est un spectacle de la Comédie française.
6: Wow.
7: On est très, très contents de pouvoir vous offrir ça. C'est une pièce d'Évelyne de la Chenelière, mise en scène de Florence Fillot avec deux interprètes de la prestigieuse institution française, oui. Florence Viala et Emeline Alix. C'est librement inspiré de Vers le phare de Virginia Woolf. Et c'est vraiment une occasion assez exceptionnelle de voir la Comédie française, là, même à Longueuil, mais aussi au Québec.
6: Oui.
7: Alors, on est très heureux de pouvoir les accueillir. Jean de la Rive-Sud, courez nous voir.
6: Oui, courez-y. C'est le retour des Journées de la culture aussi. Qu'est-ce que vous avez prévu cette année pour les journées?
7: Ouais, on s'est inspiré du thème qui est particulièrement beau. Moi, j'aime bien quand on parle de santé et culture, mais c'est la culture qui fait du bien. Mmh. Alors, ça résonne très bien avec les deux rendez-vous qu'on vous propose. On a le samedi 26 septembre le circuit Découverte qui revient pour une deuxième édition. Alors, on ouvre les portes du théâtre au public pour une visite guidée unique dans les coulisses avec, attention, des prestations surprises tout au long du parcours.
6: Wow, c'est belle fun!
7: L'année passée, ça a très, très bien fonctionné. C'est vraiment une belle façon de découvrir le Théâtre de la Ville autrement. Et on a également le dimanche 27 septembre à 10h30, c'est le concert Harmonie citoyenne. Je sais pas si tu te rappelles, il y a 2 ans, on avait eu en danse le Petit Continental. Mm-hmm. Et là, cette année, on revient avec un projet de chorale. Ça a permis à 80 personnes de tout horizon de se réunir autour d'une même envie, chanter ensemble. Et là, au cours des prochaines semaines, des dernières semaines, ils ont pratiqué. Et là, il leur reste quelques semaines pour peaufiner.
6: Ouais.
7: Oui, peaufiner sous la direction du chef de chœur, Jean-François Poulin. Ils vont présenter le fruit de leur travail sur scène, comme je disais, le 27 septembre. Et Jean-François Poulin va assurer la deuxième partie du spectacle. Alors, on vous invite vraiment à venir nombreux pour découvrir cette belle aventure collective. Les gens sont tellement heureux, Roxane, quand ils sont arrivés. Là, les gens sont heureux de venir chanter.
6: Ah,
7: c'est gratuit. Venez les voir. C'est gratuit pour nos deux activités. Vous pouvez réserver vos billets sur le site web du théâtre.
6: C'est fou parce que c'est le début de saison, c'est la rentrée, mais c'est déjà tellement foisonnant qu'on dirait qu'on est déjà bien rentré dedans.
7: Oui, oui. Et avant de terminer, moi, je veux prendre un petit moment pour te féliciter pour ta nomination à la Disque.
6: Merci beaucoup.
7: Encore une fois, dans la catégorie animatrice chroniqueuse culturelle de l'année, station de radio marché régional. C'est un long titre,
6: Mais
7: je veux le souligner à grands traits parce que tu mets tellement la culture en lumière, tu lui donnes sa place. On est très, très chanceux sur la Rive-Sud de pouvoir compter sur une voix culturelle comme la tienne. Merci Roxane, puis bravo
6: pour
7: cette belle nomination.
6: Merci beaucoup, chère Dominique. Puis j'en profite pour féliciter le FM 103.3 en même temps et toute l'équipe qui fait rayonner aussi la musique francophone, entre autres, et la culture sur la Rive-Sud.
7: Merci à vous tous.
6: Merci, chère Dominique. Et il me semble que je te prendrai la semaine prochaine, mais on se reparle dans un mois. Il va falloir patienter.
7: Bonne rentrée culturelle, tout le monde. Très hâte de te reparler.
6: Moi aussi, j'ai très hâte. Et bonne rentrée, Dominique. Merci pour tout.
7: À bientôt.

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1: C'est un ciel variable en ce moment, mais très chaud. Ce sera partiellement nuageux ce soir avec un faible risque d'averse en soirée seulement, minimum de 17. Demain vendredi, c'est alternance de soleil et de nuages avec encore un 30 % de possibilité d'averse en après-midi. Très chaud également avec un humidex de 29 et un très beau long week-end, samedi, dimanche, lundi, entre 22 et 24 avec du beau soleil. On sera gâtés, faudra en profiter parce qu'après ça, ça peut aller vite. 26 en ce moment, 31 ressentis.
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1: Je prends quelques minutes pour féliciter Francine Ladon qui a remporté le lot de consolation de la chasse à l'as de cœur. 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À Saint-Constant, sur la 730 Sud, avant l'autoroute 30, camion en panne, la voie de droite est entravée. Si on regarde du côté de la 20 Est, c'est toujours au ralenti de la 30 jusqu'à la rivière Richelieu, 20 Ouest du chemin Plamondon, aussi jusqu'à la rivière Richelieu, un petit ralentissement là. La 10 Est, depuis le boulevard Leduc jusqu'au chemin Salaberry, c'est aussi au ralenti. Pont-Mercier vers Montréal, on est à Jean Milot en direction de la rive sud depuis Saint-Patrick jusqu'au boulevard Lassalle. C'est en code rouge. Samuel de Champlain, par Bonaventure, vous ralentissez un peu avant Gaétan-Laberge. Par la 15, on s'arrête à la rue Saint-Patrick et on reprend de la vitesse après l'île des Sœurs seulement. Jacques, quartier vers la rive sud, c'est votre meilleure option. En direction de Montréal, c'est au ralenti depuis l'île de Sainte-Hélène. 132 Est, l'accès au pont-tunnel. Le ralentissement commence avant le chemin de Chambly. 5 minutes par la 20 Ouest pour traverser, c'est intermittent dans le tunnel, mais de l'autre côté, c'est libre. Et en direction sud, 50 minutes.
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Alexiane, sais-tu qui je suis? Dans votre radio allumée. Merci d'avoir été là encore une fois. Demain, l'émission, on parle avec Michel Dugas, copropriétaire de la Galerie d'art Art Québec, du week-end de la rentrée artistique qui aura lieu dans le vieux Longueuil. Je vous souhaite une excellente soirée, tout le monde. Profitez-en. Ce soir, il fait doux. Peut-être un petit peu de pluie, mais c'est 30% seulement. Je vous dis tout le temps que 30%, c'est presque rien. C'est presque rien. Alors, on s'empêche pas d'aller profiter du bel air pendant que c'est là, cette chaleur et ce beau temps. Joseph Poirier, Rodéo, pour se dire bye-bye. Excellente soirée à vous et on se reparle demain 16h pour la dernière de la semaine de Libre comme l'air. Ciao tout le monde, à demain.

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8: Boucherville accorde près de 300 000 $ pour l'enneigement et l'entretien de pentes à glisser, un contrat de 3 ans confié à Snow Innovation. Alexandre Garcès pourrait recevoir une peine de 16 ans de prison pour avoir poignardé un interprète du palais de justice de Longueuil lors d'une attaque violente. L'Ultimate Frisbee gagne en popularité à Longueuil, où une ligue récréative attire cet été des joueurs souhaitant pratiquer un sport compétitif sans arbitre.
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2: 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Il reste peu de temps pour s'inscrire à la 10e édition du triathlon Duathlon de Boucherville. 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Inscription au boucherville.ca/triathlon.
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